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Demain, oui, c'est le retour au travail. Oui, c'est le retour à la réalité. Mais c'est aussi une autre semaine, hein, pour une deuxième d'affilée, de 4 jours qui commence pour la majorité des gens. 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Je pense que...

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Est-ce qu'il y a des jeunes parents, des jeunes couples qui ont décidé de sortir pour la fête nationale du Québec et qui ont fait garder les plus jeunes par les grands-parents? Ça se peut très bien. Si vous vous reconnaissez, je vous salue. Merci d'être à l'écoute. Mais je salue aussi et surtout les grands-parents en question qui ont gardé les plus jeunes cette semaine. Lâchez pas, parce que cette semaine, c'est la semaine du Canada qui s'en vient.

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Les billets et les informations se trouvent sur le site du Théâtre du Bic. Juste un rap.

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Demain, oui, c'est le retour au travail. Oui, c'est le retour à la réalité. Mais c'est aussi une autre semaine, hein, pour une deuxième d'affilée, de 4 jours qui commence pour la majorité des gens. Si vous êtes de ceux et celles qui sont des guerriers, des guerrières, qui vont travailler à tous les jours, mais aussi être payés en double, hein, on n'oublie pas ça. Lâchez pas, on est là avec vous pour vous accompagner du lundi jusqu'au dimanche, sans exception. Commencez avec votre duo matinal favori dès 6 heures demain matin. C'est un rendez-vous.

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Est-ce qu'il y a des jeunes parents, des jeunes couples qui ont décidé de sortir pour la fête nationale du Québec et qui ont fait garder les plus jeunes par les grands-parents? Ça se peut très bien. Si vous vous reconnaissez, je vous salue. Merci d'être à l'écoute. Mais je salue aussi et surtout les grands-parents en question qui ont gardé les plus jeunes cette semaine. Lâchez pas, parce que cette semaine, c'est la semaine du Canada qui s'en vient.

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Les billets et les informations se trouvent sur le site du théâtre du Bic.

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5: Ah bien, le bonjour, dans l'Est du Québec et la Côte-Nord. On salue les gens de Viva 94.1 qui se joignent à nous pour cette semaine et la semaine prochaine, je crois.
6: Je crois aussi.
5: Chuck est parti en vacances sous le soleil.
6: C'est correct. Toi, tu étais en partie en vacances la semaine passée.
5: Oui.
6: OK, décris-moi tes vacances en trois mots.
5: Beau.
6: OK.
5: Chaud. Canard.
6: C'est parfait.
5: On est allé en famille à Montréal. On s'est loué une chambre d'hôtel. On a décidé de vivre le grand luxe.
6: Ça nous a coûté cher.
5: Mais on avait un hôtel sur le top d'un building, la Place Bonaventure à Montréal. Fait que le train, parce qu'on a pris le train pour y aller.
6: Hey, ça c'est cool.
5: On arrivait juste à la gare, on passait dans un tunnel, on arrivait dans le lobby de l'hôtel, on montait en haut, on est sauté dans la piscine parce qu'il y avait une piscine sur le toit.
6: Ben,
5: mais il y avait aussi des canards. Il y a des canards qui vivent là à l'année.
6: T'es sérieux?
5: Une cinquantaine de canards, des colverts, il y a des canards blancs, puis ils pondent des œufs, puis des petits poussins, puis ils donnent de la nourriture tous les jours. Ça sent un peu à marde de canard, mais t'es sur le top d'un building, t'es au 10e étage, puis t'as des gratte-ciels autour, puis t'as des canards. Puis... Hey, c'était vraiment cool. Fait que ouais, je me suis sauvé, mais c'est surtout qu'il a fait soleil.
6: Ben moi, oui, t'as été chanceux,
5: tout le long.
6: Toi.
5: Hey, puis en fin de semaine, on a quand même été chanceux. Je sais pas pour nos amis de la Côte-Nord, mais dans l'Est du Québec, on s'en est sorti avec du beau soleil.
6: Oui, quand même. Puis ça va être ça aussi pour aujourd'hui. Là, on a quand même du beau soleil d'annoncer.
5: Bon, ouais.
6: Un petit risque d'orage en après-midi, là, mais
5: ben, c'est ça.
6: Sinon, c'est beau.
5: C'est du temps chaud.
6: Oui.
5: Ouais, c'est vraiment là, c'est quelque chose. Allez, on va partir ce show-là, on va regarder qu'est-ce qui défrait la manchette dans l'actualité après Fred's et Je veux à Viva.

Ouais, notre légendaire journaliste Jean Saint-Pierre était à l'ouvrage en fin de semaine. C'était le fun parce que c'était un franc succès du 14e marathon Manou des Galeries Montagnaises hier avec 320 participants aux courses de 42, 21, 10, 5 ou 1 km du côté de Sept-Îles-Ouachat pour le marathon Mamou. Alors c'est une belle histoire de succès. Autrement, dans l'actualité, ce qui retient l'attention, et cette fois-ci on se déplace sur la rive sud, il y a un train quotidien qui pourrait revenir dans l'est du Québec, dans la région, en 2027. Le député Maxime Blanchet-Jonca a annoncé qu'un train quotidien reliant Québec à la Gaspésie pourrait être réinstauré en 2027. Actuellement, le service ferroviaire n'opère que 3 fois par semaine, principalement de nuit, ce qui dissuade les usagers, évidemment. C'est un peu comme

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1: De foudre au Labrador et dans le nord de l'Ontario, on sent que le temps est chaud. Il y a des masses d'air qui se déplacent, puis ça cause des orages, puis évidemment, c'est pas toujours l'activité humaine qui en est responsable. 12 feux de forêt sont en activité sur la côte nord, une autre douzaine du côté du Labrador quand même. Alors, on suit ça de près. Et finalement, Hydro-Québec a conclu une entente de développement énergétique avec les Inuits de Noutachkouan et c'est la première nation des Inuits et Hydro-Québec qui ont décidé justement de redéfinir leurs relations. Puis ça établit les bases d'un partenariat axé sur le développement énergétique futur du territoire, notamment dans les domaines de l'hydroélectricité, du transport d'électricité et de l'éolien. Évidemment, il y a une grande demande là en électricité avec, entre autres, l'électrification des transports, mais il faut faire ça dans les règles de l'art et en respectant l'environnement, puis aussi les territoires, parce que le passé nous apprend. Hein?
2: Exact.
1: C'est ça. Il est 6h09, un bon réveil à Viva.
2: Et on est le 29 juillet. C'est la fête à qui aujourd'hui? On veut le savoir. Textez-nous au 418-723-2564 et en musique. Il sera de passage, notamment aux grandes fêtes TELUS pour dans les prochaines semaines.
1: Oui.
2: Le beau est merveilleux. Jeff Posé.

0: Hey, un bon réveil partout à travers la région. Vous êtes avec Danae, moi, Jay. On passe ça de même à Viva et dans les prochaines minutes, c'est le moment sagesse. C'est un moment où est-ce que on se réunit et on réfléchit collectivement.
1: Puis là, t'as eu une semaine pour réfléchir beaucoup, là.
0: Oui, et beaucoup de voyageurs.
1: Ouais.
0: À regarder la route ou le chemin de fer défiler devant moi. Et on parle de patience.
1: Oh!
0: Ouais, la patience. Okay. C'est pas donné à tout le monde, la patience, hein? C'est King Melrose, viens nous rejoindre, il est 6h19, un bon lundi 29 juin.

0: ça recommence.
1: Yes, on part ça du bon pied ici à Viva avec une bonne gorgée de café, puis on prend des nouvelles. On aime ça vous savoir à l'écoute également. Notre numéro pour nous joindre, c'est le 418-723-2564. Alors, n'hésitez pas à nous envoyer un petit texto pour nous dire que vous êtes à l'écoute.
2: Comme par exemple, Eric qui nous salue, oui. Et même Karine qui est à l'écoute. Ben, merci beaucoup de nous texter.
1: C'est le moment sagesse dont part ça demain. C'est le moment de se réunir et de méditer envers l'avenir, le passé, mais très peu le présent parce qu'on est des grands anxieux, qu'est-ce que tu veux? Le peu de patience qu'on peut recevoir d'une personne peut grandement nous éviter à nous faire sentir comme un problème.
2: C'est vrai, hein?
1: Et ce qu'on, en fait, le peu de patience qu'on peut offrir à une personne peut aussi permettre à cette personne de se sentir moins comme un problème.
2: Mm-hmm.
1: Alors, je vous dirais, on en a beaucoup des problèmes ces temps-ci. On gagnerait tous à émettre un peu de patience.
2: Ouais.
1: Parce que si on est un petit peu plus patient, on est un petit peu plus avenant et curieux, je devrais dire.
2: Oui.
1: Ça va nous aider à comprendre autrui et à aider autrui et ainsi vivre dans l'harmonie.
2: Exactement. Deux personnes patientes ensemble, ça va beaucoup mieux qu'une qui veut pas prendre le temps d'écouter.
1: Oui, c'est ça. Tu sais, la personne impatiente, là.
2: Ouais.
1: Ça joue contre elle.
2: Un petit peu. T'as plus envie de l'appeler après.
1: Non, c'est ça. Alors, pourquoi pas aujourd'hui vous donner comme objectif de développer un petit peu plus de patience. Juste un petit peu plus.
2: Un petit peu plus.
1: Patientez, les nouvelles s'en viennent et il y a le hit de l'été qui s'en vient avec Yacétidon qui reprend Mitsu et C'est chaud, version plus hot dans un moment à Viva.
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11: Bon lundi, c'est Louis-Philippe Arnoirel. Le défilé annuel de la fierté a attiré des milliers de personnes hier à Toronto, alors que la ville accueillait aussi des festivités liées à la Coupe du monde de soccer. Le premier ministre Mark Carney a participé à l'événement en prenant des photos et interagissant avec la foule, tout comme la mairesse Olivia Chow. Monsieur Carney a marché devant des pancartes honorant les 49 victimes de la fusillade d'Orlando en 2016, tout en se prêtant à des moments légers avec les participants. Le thème de cette année, We Won't Stop, rappelle les victoires et les luttes pour les droits de LGBTQI+, malgré les récents défis financiers rencontrés par l'organisation Fierté Toronto. Du côté du Venezuela maintenant, les secours s'intensifient 4 jours après 2 séismes dévastateurs dans l'état de La Guaira, avec un bilan de plus de 1450 morts. Plus de 2600 secouristes internationaux et 140 chiens spécialisés sont sur place, mais des milliers de personnes restent portées disparues. Les critiques envers la réponse jugée insuffisante du gouvernement s'accumulent, alors que civils et équipes internationales continuent de chercher des survivants dans les décombres. Le risque de réplique et l'odeur de décomposition compliquent les opérations dans une région déjà marquée par le chaos. Et pour terminer, toujours à l'international, la France a enregistré environ 1000 décès supplémentaires cette semaine au plus fort de la canicule. Des records de température ont été battus dans plusieurs pays en fin de semaine, alors que la vague de chaleur se déplaçait lentement vers l'est du continent. Elle a déclenché des feux de forêt en Allemagne. Un record nocturne y a été enregistré avec 29,4 degrés Celsius. Du côté de la Grèce, l'Agence de protection civile a mis en garde la population aujourd'hui contre un risque d'incendie très élevé dans 5 régions du pays. Les feux de forêt constituent un défi particulier alors que le paysage est montagneux et aride et que le pays compte plus d'une centaine d'îles habitées. C'est ce qui complète vos actualités Arsenal Média. Passez une bonne journée sur nos ondes.
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13: C'est une journée chaude qui nous attend aujourd'hui dans le Grand Rimouski avec un maximum de 26. Sinon, on va avoir du beau soleil. Ça va devenir alternance de soleil et de nuages cet après-midi, mais quand même une belle journée qui est annoncée. Sinon, demain, on devrait avoir un 30% de probabilité d'averse, mais encore une fois, ça va être une belle journée avec du soleil. Et mercredi, c'est la seule journée où on va avoir des nuages, où ça va être un peu plus gris. Et pour le reste de la semaine après, ben on a des belles températures et du beau soleil. Ça va faire du bien. 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
16: Bon début de lundi, bon début de semaine, une semaine de 4 jours.
13: Oui,
16: mais
13: encore.
16: Sous quelle forme, ça appartient à votre employeur.
13: Oui, c'est ça. Personne n'a le congé à la même place cette semaine.
16: C'est ça, c'est un congé déplaçable. Ce qui fait que si tu mercredi, si tu vendredi, si tu lundi d'ensuite, rendu
13: ouais, là, on sait pas. C'est...
16: En tout cas, faites-en ce que vous voulez. C'est une semaine dont vous êtes le héros.
13: Ah, c'est fun,
16: c'est
13: ça.
16: Beau, ça. Hey, on va prendre des nouvelles, des dernières rumeurs du cinéma.
13: Oui, parce qu'on a une date officielle maintenant pour avoir l'âne de Shrek.
16: Oui!
13: Mais qui a son propre film slash série, là.
16: Enfin!
13: C'est ça, puis la date, OK, c'est loin, mais en même temps...
16: Ça va venir vite.
13: C'est ça, ça arrive vite.
16: T'sais, on est déjà rendu le 29 juin.
13: Hey, ça passe vite!
16: Le mois de juin est parti
13: On a techniquement dépassé la moitié de l'année.
16: C'est-tu vrai, ça?
13: Ben, juin, c'est le sixième mois.
16: Ouais, ben j'imagine
13: on est à la fin du sixième mois, on rentre dans le septième.
16: Moi, c'est surtout que l'été est enfin commencé.
13: Ah! Ça fait du bien.
16: Et voulez-vous une chanson qui sonne été à Viva? Tenez-vous bien, ça va bien commencer votre journée. Mitsou, à la manière de Yacétidon, avec C'est chaud plus hot à Viva.

0: Hey, merci d'être avec nous, de choisir Vivant pour commencer votre journée. Partout dans l'est du Québec, ça fait du bien cette chanson-là.
1: Ah oui.
0: Avouez que tu sais, c'est du soleil plein la tête quand
1: mais
0: on entend
1: hein?
0: ça. On s'arrête. Au showbiz, Danaé, tu vas nous parler d'une suite pour Shrek, mais assez particulière. Mais avant, on va parler de Michael J. Fox.
1: Oui, qui a été promu compagnon à l'Ordre du Canada. Donc, gros titre. Il y a 61 personnes qui ont été promues. Donc, quand même, une grosse batch de gens. Mais l'acteur canadien Michael J. Fox, qu'on connaît pour Retour vers le futur, lui, il a été nommé à cause de son engagement dans la lutte contre la maladie du Parkinson.
0: Oui.
1: Ça fait longtemps, lui, qu'il lutte contre ça et qui en parle ouvertement. Donc,
0: à partir de très jeune, quand même.
1: Oui, vraiment. Il avait seulement 29 ans quand il a eu le diagnostic. Donc, il vit avec depuis plusieurs années et il en parle ouvertement. Donc, c'est pour ça qu'il a eu ce bel honneur.
0: Et moi, je le trouve très courageux et rempli de ténacité quand même, parce que il continue de faire des tapis rouges puis de sortir puis de faire des entrevues malgré les défis que ça s'impose, et
1: exact.
0: C'est tout à son honneur d'avoir cette distinction là. Maintenant, on va avoir un spin-off, une suite de l'âne dans Shrek.
1: Oui, et c'est mon personnage préféré, hein, l'âne.
0: Oui.
1: Là, on le sait qu'on a Shrek 5 qui arrive en 2027, en juin 2027. Oui. Mais on sait aussi que l'âne va avoir un film juste à lui qui va sortir le 30 juin 2028.
0: OK, fait que c'est l'année d'après.
1: L'année d'après.
0: Ah, ben c'est quand même dans 2 ans.
1: C'est ça, puis on va découvrir comment un simple âne est devenu l'âne qu'on connaît et qu'on adore aujourd'hui. Et on va voir aussi sa femme, le dragon, et les enfants mi-dragon, mi-âne.
0: C'est tellement drôle.
1: Oui, fait que ça va être humoristique, c'est certain. Et c'est Eddie Murphy, celui qui fait la voix anglophone de l'âne, qui a pensé à cette idée-là qui travaille dessus avec toute l'équipe. Donc, ça va être très intéressant. Puis, j'ai bien hâte de voir qu'est-ce qu'ils vont faire. Est-ce que les autres personnages de Shrek vont aussi en faire partie ou non? J'ai hâte.
0: Mais j'aimerais ça que... ça serait cool, mais j'aimerais ça qu'on se détache un peu plus.
1: Ouais, puis que ça soit vraiment comme
0: l'univers de l'âne.
1: Il est tellement drôle.
0: Oui, et Eddie Murphy est un grand auteur comique, hein. Fait que je suis assez confiant que ça va être excellent.
1: Exact.
0: 6:35, on va parler dans les prochaines minutes dans la cour à G de tendance meubles.
1: Oh!
0: Oh, il y a quelque chose qui a retenu mon attention durant mes vacances.
1: Okay.
0: J'ai pas le choix de vous en parler parce que j'ai encore plein de questions par rapport à ça. Je vais vous dire comment ne pas meubler votre maison.
1: Mais voyons.
0: Après Marc Dupré, une raison d'exister à Viva.

0: Roger. Il y a plein de boîtes de carton empilées, là, parce qu'on a acheté des affaires.
1: Oh, vous vous êtes gâtés.
0: Ben, tu sais, on est allé, pour ne pas le nommer, au IKEA. Parce qu'on a, on n'a pas acheté de meubles en tant que tel, mais on a acheté des accessoires pour ajouter dans un meuble qu'on avait déjà. Parce qu'on veut réutiliser les meubles qu'on a achetés le plus longtemps possible.
1: Ben oui.
0: Puis là, on va en transformer un en meuble de TV, bref.
1: Oh.
0: Quand on est allé, on a vu quelque chose direct dans l'entrée, puis ma blonde a fait « Mais c'est incroyable! »
1: C'est quoi?
0: J'ai comme fait « OK, moi, je voulais juste aller manger des boulettes suédoises. » elle a pris un meuble, puis elle l'a déroulé. Mais en fait, elle l'a comme déplié. Puis ça fait penser aux espèces de canapé-lit qu'il y avait dans le temps. Là.
1: Sais-tu, là, les meubles, tu peux ranger plein d'affaires dedans, là, ça se cache, puis après ça,
0: non,
1: ça devient une table?
0: Non, pas du tout, c'est un divan. Okay. C'est un genre de fauteuil.
1: J'essaie là, oh mon Dieu!
0: Non seulement tu peux pas mettre des affaires dedans, c'est que la nouvelle collection PS 2026, là, qui a été présentée à Milan durant la Design Week. Écoute, la grosse affaire, je savais même pas que ça existait.
1: Ben, moi non plus.
0: Ben là, la collection du printemps ramène les années 90, puis avec des grands classiques, mais aussi des meubles. Puis là, je vais t'en montrer un. Là, c'est un petit fauteuil. Puis là, tu vas faire, mais pourquoi qu'elle tient ça sur son épaule? Ce fauteuil, Danaé, qui a une belle armature en métal chromé, là, a un dossier en forme cylindrique.
1: Ouais, pour t'accoter le dos.
0: À l'horizontale, c'est quand même élégant. Je l'ai essayé.
1: Y est-tu confortable?
0: Ben,
1: on dirait que c'est un meuble IKEA.
0: Si tu veux vraiment des bons meubles confortables, il y a plein de magasins de meubles de grande qualité dans notre région qui vont se faire un plaisir de vous les offrir et de vous les livrer.
1: En effet.
0: Qui n'est pas la chose avec IKEA. Et ben, tu sais, c'était correct, là.
1: Ben, ça a pas l'air très confortable, honnêtement. Là.
0: Non, mais
1: ça se transforme comment?
0: Attends. C'est parce qu'il se déplie. Mais tu sais, il y a quand même de l'air confort. Puis c'est pas si
1: c'est
0: mal
1: beau
0: que ça. Mais là où le bas blesse Danaé, c'est que c'est gonflable.
1: Gonflable?
0: Ouais, c'est un fauteuil que tu remplis avec de l'air. Fait qu'il y a pas de matelas, il y a pas de rembourrage, c'est juste de l'air.
1: Mais ça, c'est frustrant parce qu'à un moment donné, t'as un petit trou dedans, là, puis c'est fini.
0: Tu dégonfles. Oui, t'as raison. Mais ils ont rembourré ça quand, ben, pas rembourré, mais ils ont enrobé ça d'un textile de qualité. Fait que pour vrai, moi, j'aurais jamais su si je l'avais pas soulevé que c'était rempli d'air.
1: Ouais, ça pèse rien.
0: C'est intéressant,
1: c'est
0: cette approche-là, quand même, parce que bien fait, ça peut être élégant.
1: Mm-hmm.
0: C'est ce qui, moi, m'a surpris. Deuxième chose, c'est qu'au niveau environnemental, on a des questions à se poser, par exemple, avec l'enveloppe. C'est-tu du plastique, tu sais?
1: Ouais.
0: Parce qu'IKEA a toujours travaillé très fort sur des matières renouvelables. Ça, j'imagine, si tu veux que ça dure 10 ans, ben, probablement que ton plastique est quand même de qualité.
1: C'est ça.
0: Tu sais? Mais c'est pas du bois. Fait que toute l'armature, c'est comme ça se déplie, ça se range facilement, puis ça s'envoie facilement aussi. Mais ouais, c'est des meubles gonflables, sont rendus là chez IKEA.
1: Ben, je trouve que c'est une bonne idée parce que hey, quand tu veux changer la configuration de ton salon, c'est pas lourd.
0: Ouais, c'est ça.
1: Ça change très bien.
0: Ça prend juste du souffle, pas mal. Tu sais, l'énergie que tu dépenses à monter le meuble, finalement, c'est en respirant.
1: Ouais, ben là, prends-toi une pompe, là. Tu souffles pas ça à toi-même.
0: C'est une bonne idée, ça. Fait que, tout ça pour dire que j'ai beaucoup de réticence avec... je pense que je vais m'en tenir au magasin de meubles qu'on a chez nous. Tu sais, j'ai pas été impressionné.
1: Tu publieras une photo du meuble sur le vivaradio.ca.
0: Bonne idée, je vais faire ça. Ariane Moffat s'en vient avec Jouer à Viva.
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0: Aïe, un bon réveil à 6h54. On va faire le tour de l'actualité nationale avec Louis-Philippe Arnois-Harel dans un moment. Et il sera question des secours qui arrivent au Venezuela et également le défilé de la fierté, comment ça s'est déroulé. Et on a Lauryn Hill, Can't Take My Eyes Off of You en réserve. Et au showbiz, on va parler de quoi?
1: En fin de semaine, là, il y a eu des programmations qui ont été dévoilées. Oui. Et c'est assez incroyable, donc on s'en parle dans quelques instants.
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5: Bon lundi, c'est Louis-Philippe Arnoirel. Le défilé annuel de la fierté a attiré des milliers de personnes hier à Toronto, alors que la ville accueillait aussi des festivités liées à la Coupe du monde de soccer. Le premier ministre Mark Carney a participé à l'événement en prenant des photos et interagissant avec la foule, tout comme la mairesse Olivia Chow. Monsieur Carney a marché devant des pancartes honorant les 49 victimes de la fusillade d'Orlando en 2016, tout en se prêtant à des moments légers avec les participants. Le thème de cette année, We Won't Stop, rappelle les victoires et les luttes pour les droits de LGBTQI+, malgré les récents défis financiers rencontrés par l'organisation Fierté Toronto. Du côté du Venezuela maintenant, les secours s'intensifient 4 jours après 2 séismes dévastateurs dans l'état de La Guaira, avec un bilan de plus de 1450 morts. Plus de 2600 secouristes internationaux et 140 chiens spécialisés sont sur place, mais des milliers de personnes restent portées disparues. Les critiques envers la réponse jugée insuffisante du gouvernement s'accumulent, alors que civils et équipes internationales continuent de chercher des survivants dans les décombres. Le risque de réplique et l'odeur de décomposition compliquent les opérations dans une région déjà marquée par le chaos. Et pour terminer, toujours à l'international, la France a enregistré environ 1000 décès supplémentaires cette semaine au plus fort de la canicule. Des records de température ont été battus dans plusieurs pays en fin de semaine, alors que la vague de chaleur se déplaçait lentement vers l'est du continent. Elle a déclenché des feux de forêt en Allemagne. Un record nocturne y a été enregistré avec 29,4 degrés Celsius. Du côté de la Grèce, l'Agence de protection civile a mis en garde la population aujourd'hui contre un risque d'incendie très élevé dans 5 régions du pays. Les feux de forêt constituent un défi particulier alors que le paysage est montagneux et aride et que le pays compte plus d'une centaine d'îles habitées. C'est ce qui complète vos actualités Arsenal Média. Passez une bonne journée sur nos ondes.
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7: C'est une journée chaude qui nous attend aujourd'hui dans le Grand Rimouski avec un maximum de 26. Sinon, on va avoir du beau soleil. Ça va devenir alternance de soleil et de nuages cet après-midi, mais quand même une belle journée qui est annoncée. Sinon, demain, on devrait avoir un 30% de probabilité d'averse, mais encore une fois, ça va être une belle journée avec du soleil. Et mercredi, c'est la seule journée où on va avoir des nuages, où ça va être un peu plus gris. Et pour le reste de la semaine après, ben on a des belles températures et du beau soleil. Ça va faire du bien. Merci d'être à l'écoute de Viva.

0: ça de même.
1: Bon, première affaire, je suis de retour de vacances.
2: Oui.
1: Bien content. Moi, le soleil m'a suivi. J'ai eu du beau temps tout le long.
2: Ouais, c'est ça. T'as été chanceux parce qu'ici, c'était de la pluie, c'était gris, c'était encore de la pluie.
1: Écoute, il a mouillé une fois, mais on revenait, fait qu'on défaisait nos bagages. C'est tout.
2: Ouais, chanceux.
1: Ouais. Bon, pour ceux qui reconnaissent peut-être moins ma voix et celle de Danaé, ben, c'est nous. Moi,
2: bonjour.
1: Je m'appelle G. Ça, c'est Danaé. On salue nos amis sur la côte nord.
2: Oui.
1: Sept-Îles, Port-Cartier, ce qui est environnant.
2: Ben, merci d'être là.
1: Ben oui, merci. C'est le fun. Et dites-nous que vous êtes là.
2: Oui.
1: Notre numéro pour pouvoir nous envoyer un texto, c'est le 418-723-2564. N'hésitez pas, là.
2: Ben, c'est ça, on aime ça, recevoir des textos,
1: oui.
2: Puis on lit tout qu'est-ce qu'on reçoit.
1: C'est ça, on fournit 4 stations un matin.
2: Ouais.
1: Fait que c'est sûr qu'il y a du monde qui sont à l'écoute.
2: C'est le party.
1: S'il vous plaît, c'est le party. ça sent les vacances à plein nez.
2: Oui.
1: C'est les dernières journées du mois de juin. Et là, au showbiz, justement, on a ben des plans.
2: Oh oui, des plans pour cet été, parce que là, en fin de semaine, il y a plein de programmations qui sont sorties pour cet automne du côté de la Matanie, pour cet été du côté de Rimouski. On s'en parle dans les prochaines minutes.
1: Et Danaé, dans son jardin un peu plus tard.
2: On parle de thérapie par le rejet.
1: Et ça vient me chercher. Je sais pas. J'espère que ça va bien se passer. Mais pour tout de suite, Lauryn Hill, Can't Take My Eyes Off of You.

0: Il est 7h05, un bon réveil partout à travers la région. Danaé, moi, Jay, on vous accompagne et on part ça de même. Au showbiz, on va revenir sur des spectacles à ne pas manquer dans la Matanie, mais on débute avec l'Expo agricole.
1: Oui, parce que c'est la 81e Expo agricole de Rimouski qui s'en vient et on a enfin la programmation et on attend à chaque année de savoir c'est qui les humoristes qui vont être présents.
0: C'est vrai, puis il y a des gens de partout qui viennent à l'Expo. Mm-hmm.
1: Et c'est Eve Côté et Jérémy Demé qui vont être présents cette année du 29 au 2 août. Bien sûr, les manèges de Beauce Carnaval qui vont être de retour. Et on a une nouveauté, la danse country avec Winslow Dancers et les motos du Milo Lentour.
0: Ah ben ça, c'est un classique ça.
1: Donc si vous voulez vos billets, ben ils sont en pré-vente à partir de maintenant. Donc vous allez pouvoir vous les procurer pour l'Expo agricole de Rimouski.
0: ASMR et Spectacle Matani a dévoilé des shows à ne pas manquer.
1: Ils ont dévoilé leur programmation de l'automne 2026 et la gang, c'est hot.
0: Ah ouais, hein?
1: Mariana Mazza, PA Method, Cain qui va être présent, si on le savait déjà.
0: Ah oui,
1: déjà.
0: Mais là, hey, ils vont être sur leur dernier mille
1: oui,
0: en plus, c'est ça tout l'automne.
1: Vraiment le dernier mille, après ça, ils se séparent. Oui. François Bellefeuille, Léa Strelitzky, Marie-Annick Lépine aussi, ancienne membre ou membre encore des Cowboys Fringants. Donc, c'est ça. C'est
0: quand même des bons shows. Ah, est-ce que la mise en vente est déjà faite ou ça va
1: c'est
0: être tard?
1: C'est aujourd'hui pour les membres de ASM. Et sinon, c'est ouvert à tous dès demain à 12h. Donc,
0: À midi.
1: 12h, midi. C'est ça. Préparez-vous. Ça va se vendre vite, ces billets-là. Là.
0: Patrice Michaud est avec nous pour chanter Héloïse. Après, dans le jardin de Dana, on va se mettre à parler de la thérapie. Par le thérapie par le quoi?
1: Le rejet.
0: La thérapie par le rejet.
1: C'est une grosse tendance présentement.
0: Je pense que j'ai vécu ça, mon primaire. On rit, mais c'est pas drôle, mais c'est drôle parce que c'est vrai. Bon réveil, bon lundi, à Viva.

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0: Dans le fond, les séquences de David Guetta qui mixe, là.
1: Oui.
0: C'est lui avec une chemise à carreaux la plupart du temps, puis tu vois son buste, puis là, il y a les, tu sais, il y a de l'air occupé, là. Mais finalement, en bas, il y a quelqu'un qui rajoute des images de quelqu'un qui cuisine.
1: Ah, oh, c'est bon.
0: Fait qu'il a l'air vraiment dans le jus à cuisiner, puis là, lui-même l'a partagé sur ses réseaux sociaux, puis il a dit, c'est à ce moment que je suis devenu David Baguetta. C'est vraiment drôle.
1: Oh, c'est bon.
0: Checkerai ça. 7h14, dans le jardin, la la, de Dana, la ni nana, il y a du rejet.
1: C'est ça, c'est une nouvelle tendance sur TikTok. On la voit partout.
0: Mais voyons une tendance.
1: C'est la thérapie par le rejet.
0: Fait que là, dans le fond, tu soignes les autres en les rejetant, c'est quoi?
1: Non, c'est super
0: bon,
1: simple.
0: Bon, bonne affaire que ce soit pas ça.
1: On se met volontairement dans des situations où on risque de se faire dire non.
0: Ah, oh, the rejection therapy.
1: Exactement.
0: C'est bon, ça.
1: Donc, le but, c'est de voir que c'est beaucoup moins dramatique qu'on pense, le rejet.
0: Oui.
1: C'est super simple. C'est une jeune Américaine de 20 ans qui a commencé ça en lançant un « Bonne journée tout le monde » en sortant d'un bus.
0: OK, comme
1: puis personne lui a répondu. Puis elle a raconté qu'elle a senti du soulagement parce qu'il s'est rien passé de grave.
0: Non, c'est ça.
1: Les gens
0: le
1: juste
0: monde, sont comme
1: pas
0: bien bizarre, elle, puis c'est tout.
1: Ouais, oui, puis là, la tendance, c'est drôle parce que les gens, là, ils vont loin dedans.
0: Hein?
1: Ils vont dans un café, ils demandent un rabais. Après ça, ils demandent leur chemin à des inconnus. Il y en a qui osent inviter quelqu'un à prendre un café, à un inconnu dans la rue.
0: Ah ouais?
1: Viens prendre un café avec moi. Puis le pire scénario, c'est juste qu'on dit non. Mais il y a des bons scénarios.
0: C'est sûr que ça marche des fois.
1: Ben oui, genre un rabais dans un café, il y a une fille qui a réussi à en avoir un juste en demandant, puis elle était super surprise.
0: Non, les dons bénézeux.
1: Ben c'est ça, puis ça attire les gens parce que on est tellement stressé, on est tellement anxieux dans des situations sociales que des fois juste se faire dire non puis voir que c'est pas si grave là, parce que dans notre tête le scénario est 10 fois pire que qu'est-ce que c'est en vrai là.
0: Mais oui, avant d'aller plus loin, ok, par rapport à demander des rabais là, faire notre têteux là. Et moi, je suis l'expert là-dedans. Je suis Joe Gratteux, tu sais. Fait que tu me connais. Donc, souvent, la technique que je vais utiliser, c'est celle de Chris Voss, qui est un ancien négociateur d'otages du FBI.
1: C'est
0: pas n'importe qui, quand même. Ce gars-là, là, a géré des situations de crise où est-ce que des vies humaines étaient en jeu.
1: Ouais.
0: Il donne des conseils sur la négociation. Je vous les suggère. Il y a, parmi une des choses qu'il demande puis qu'il raconte, c'est à l'hôtel, il voulait faire comme surclasser sa chambre. Puis la technique qu'il utilise, je l'utilise à chaque fois et c'est incroyable.
1: C'est quoi?
0: Okay? Je vais vous le garder pour plus tard. Okay? On va rester avec le sujet de la
1: thérapie.
0: Mais je vais vous dire c'est quoi le truc.
1: Puis ça marche vraiment. C'est ça le plus incroyable parce que les psychologues utilisent déjà, tu sais, la thérapie d'exposition normalement.
0: Oui.
1: C'est un peu le même principe. C'est que, ben tu sais, là les psychologues, les experts disent faites attention à ça parce que normalement, on est accompagné dans ce genre de thérapie.
0: T'es pas tout seul.
1: C'est ça. Puis tu sais pas non plus comment tu peux réagir au rejet. Il y a des personnes qui vont réagir plus intensément que d'autres.
0: Ouais.
1: Donc, faut être prudent avec cette technique-là.
0: Ben oui.
1: Peut-être pas y aller trop fort. Là.
0: Mais si vous êtes du genre à bien tolérer le rejet, peut-être que vous êtes un bon sujet pour ça.
1: Vous pouvez le faire doucement. Là, juste demander de l'aide à quelqu'un. Complimenter une tenue d'un inconnu.
0: Oui.
1: C'est un bon début.
0: Ça
1: là.
0: Peut faire la journée de quelqu'un. Ça.
1: Vraiment. Proposer un café à un collègue. Vous êtes pas obligé de le proposer à un inconnu dans la rue. Là. Fait que on peut y aller vraiment doucement.
0: Étape par étape. Ouais.
1: Puis voir que le pire qui peut arriver, c'est juste un nom, là.
0: Ben oui, c'est ça qui arrive.
1: Grand-chose.
0: Ou pire, Ardien.
1: Rien.
0: C'est même pas de nom, juste de l'indifférence.
1: Puis le meilleur, c'est quoi? C'est un oui, puis tu vas passer un bon moment.
0: Mais tu gagnes.
1: C'est ça.
0: Hey, c'est bon,
1: c'est
0: pareil.
1: C'est bon, là. Fait que moi, là, je nous donne un défi cette semaine, tout le monde.
0: Oui.
1: On tente une affaire de thérapie par le rejet.
0: OK.
1: On dit à quelqu'un qui est bien habillé, ou qui a un beau sourire, ou on salue des gens dans l'ascenseur... On le fait une fois.
0: Sais-tu quoi? Je le fais à tous les jours puis je m'en rends même pas compte.
1: Ben oui.
0: En chantant mes thèmes. C'est ça que je fais.
1: Il est tout fier.
0: Puis c'est pas si pire.
1: Ben non, c'est ça. Il y a personne qui te rejette pour ça.
0: Andy Grammer, keep your head up. Et juste après, je vous dis c'est quoi mon truc de négociation pour essayer des gratuités ou des rabais, là.

0: Bon, je vous ai parlé de Chris Voss.
1: Oui, j'ai tellement hâte.
0: Un expert négociateur qui a même des cours sur Masterclass. Lui, une grosse entreprise de gens. Puis souvent, c'est des affaires de business. Il enseigne aux gens à négocier parce que lui, c'est un négociateur d'otages du FBI.
1: Okay.
0: Tu sais, là, t'as une gang de malfrats qui débarquent dans une banque pis qui prennent une coupe d'otages. Ben, c'est lui qui parlait au téléphone pour leur dire, faites pas ça, la gang.
1: Fait qu'il est bon, là.
0: Il est excellent.
1: Okay.
0: Il y a plein de trucs, mais celui que je veux vous partager aujourd'hui, c'est probablement le plus utile, le plus plaisant, le moins offensif. Okay?
1: Okay.
0: Quand t'as une mauvaise nouvelle à annoncer à quelqu'un, t'es toujours mieux de mettre ça pire d'entrée de jeu pour que dans sa tête, lui, il se prépare à ce que ce soit terrible.
1: Okay? Okay.
0: Puis généralement, ça fait que ça vous met dans une position où vous êtes au bout de la ligne, quelqu'un qui livre une bonne nouvelle. OK?
1: OK, fait que tu dis, genre, c'est la pire nouvelle du monde que je vais t'annoncer.
0: Admettons, Danaé, là.
1: Ouais.
0: Je suis ton patron, OK?
1: OK.
0: On jase. Je suis ton patron, je te dis, Danaé, j'ai une rencontre importante pour toi.
1: Je suis stressée à mort, juste.
0: À 9h, amène tes affaires.
1: Et Seigneur.
0: Amène tes affaires. Là, tu dis, mais mon Dieu,
1: de stress.
0: Qu'est-ce qui va se passer? Puis en fait, je dis ça, je vais te voir à ton bureau puis je dis amène tes affaires, j'ai une rencontre importante. Juste avant.
1: La pire affaire du monde, ça.
0: Tu fais ta boîte, t'es comme mon Dieu, mais qu'est-ce qui se passe? T'arrives. Puis là, c'est comme j'ai une mauvaise nouvelle. Tu dois changer de bureau.
1: J'avoue que c'est vraiment moins pire.
0: Là, tu fais comme ouf, OK, c'est juste ça.
1: Juste dans la mise en situation, j'étais stressée puis là je viens de
0: Si j'avais pas fait ça. OK. En tant que patron, peut-être que tu te serais opposé à changer de bureau puis tu te serais ostiné.
1: C'est vrai, mais là, j'ai fait, non, mais je l'aime.
0: C'est correct. Tout est beau, OK?
1: C'est moins pire que je pensais.
0: Ça, c'est la base de livrer une mauvaise nouvelle, OK?
1: OK.
0: Donc, vous pouvez utiliser ça à petite échelle.
1: Hey, je reviens du stress, là.
0: Ben, c'est ça, je t'ai dit.
1: Stressé.
0: OK. Admettons, tu veux avoir, c'est l'exemple que lui, Chris Voss, donne. Tu veux te faire surclasser pour avoir une suite à l'hôtel. Admettons,
1: ouais.
0: Là, c'est pas trop occupé dans cet hôtel-là, cette journée-là. Tu peux arriver au comptoir, et moi, j'utilise ça souvent.
1: Et ça marche.
0: Ça marche pas tout le temps.
1: OK.
0: Mais c'est drôle.
1: OK.
0: Tu annonces une très mauvaise nouvelle dès le départ, mais finalement, c'est pas si pire ce que tu demandes. Tu comprends?
1: Okay.
0: Fait qu'on repart avec la même idée. T'arrives au comptoir pis tu dis, là, ça va pas. Je vais être le têteux du jour puis je vais scraper votre journée, là. Fait que là, tu mets ça pire.
1: Ah oui, là, déjà là, sont comme, oh non.
0: C'est ça. Et là, après, tu demandes la niaiserie que tu veux, là. Je regarde, là, il y a pas trop de clients. Là, il est encore, mais qu'est-ce que tu vas me dire? Puis il attend ton information.
1: Il est stressé, là.
0: Oui. Donc, il pense ça va être pire, puis il attend impatiemment que tu lui livres ce que tu veux. Ça serait-tu possible d'avoir une chambre un peu plus grande ou avec un deuxième lit ou peut-être avec une deuxième pièce, admettons, là, si c'est disponible? Là, il est comme, ah, c'est juste ça que tu me demandes.
1: Hey, j'avoue, hein, ça, c'est bon.
0: Pis tu sais, tu peux le demander en riant, tu sais, comme si tu venais de faire une joke en disant « je vais scraper ta journée, tu m'aimeras pas », puis après ça, tu sais, t'es comme avenant, relax et heureux.
1: Ben, je comprends pourquoi les gens seraient plus enclins, justement, à t'offrir qu'est-ce que tu veux avec cette technique-là.
0: Ben oui, parce que tu mets ça pire dès le départ.
1: Ben oui, ça commence, c'est pas grand-chose,
0: bon.
1: OK.
0: Est-ce que c'est éthique? Je le sais pas, mais si c'est fait avec humour et bienveillance, peut-être.
1: Ben oui.
0: Tu sais, donc, c'est une technique de négociation que Chris Voss enseigne. Si ça vous intéresse d'en savoir plus, parce qu'il y en a plein des trucs comme ça, cherchez V-O-S-S, c'est son nom de famille.
1: C'est hot.
0: C'est intéressant.
1: Ben,
0: hein?
1: Vraiment.
0: Mais lui, là, c'est parce qu'il gérait des otages.
1: C'est sûr
0: que
1: lui...
0: criminel.
1: Tu veux pas négocier avec, là?
0: Ben, hey, non.
1: Sur Marketplace, là, il commence à négocier, tu fais non.
0: C'est ça. Fait que, avez-vous déjà réussi à trouver une technique pour, tu sais, demander des choses gentiment pour que ça marche pour vous face, justement, à la peur du rejet? C'est notre question ce matin au 418-723-2564. On a Louis Fondy qui va mettre l'été dans place au retour après les nouvelles.
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16: Bon lundi, c'est Louis-Philippe Arnoirel. Le défilé annuel de la fierté a attiré des milliers de personnes hier à Toronto, alors que la ville accueillait aussi des festivités liées à la Coupe du monde de soccer. Le premier ministre Mark Carney a participé à l'événement en prenant des photos et interagissant avec la foule, tout comme la mairesse Olivia Chow. Monsieur Carney a marché devant des pancartes honorant les 49 victimes de la fusillade d'Orlando en 2016, tout en se prêtant à des moments légers avec les participants. Le thème de cette année, We Won't Stop, rappelle les victoires et les luttes pour les droits de LGBTQI+, malgré les récents défis financiers rencontrés par l'organisation Fierté Toronto. Du côté du Venezuela maintenant, les secours s'intensifient 4 jours après 2 séismes dévastateurs dans l'état de La Guaira, avec un bilan de plus de 1450 morts. Plus de 2600 secouristes internationaux et 140 chiens spécialisés sont sur place, mais des milliers de personnes restent portées disparues. Les critiques envers la réponse jugée insuffisante du gouvernement s'accumulent, alors que civils et équipes internationales continuent de chercher des survivants dans les décombres. Le risque de réplique et l'odeur de décomposition compliquent les opérations dans une région déjà marquée par le chaos. Et pour terminer, toujours à l'international, la France a enregistré environ 1000 décès supplémentaires cette semaine au plus fort de la canicule. Des records de température ont été battus dans plusieurs pays en fin de semaine, alors que la vague de chaleur se déplaçait lentement vers l'est du continent. Elle a déclenché des feux de forêt en Allemagne. Un record nocturne y a été enregistré avec 29,4 degrés Celsius. Du côté de la Grèce, l'Agence de protection civile a mis en garde la population aujourd'hui contre un risque d'incendie très élevé dans 5 régions du pays. Les feux de forêt constituent un défi particulier alors que le paysage est montagneux et aride et que le pays compte plus d'une centaine d'inhabités. C'est ce qui complète vos actualités Arsenal Média. Passez une bonne journée sur nos ondes.
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1: C'est une journée chaude qui nous attend aujourd'hui dans le Grand Rimouski avec un maximum de 26. Sinon, on va avoir du beau soleil. Ça va devenir alternance de soleil et de nuages cet après-midi, mais quand même une belle journée qui est annoncée. Sinon, demain, on devrait avoir un 30% de probabilité d'averse, mais encore une fois, ça va être une belle journée avec du soleil. Et mercredi, c'est la seule journée où on va avoir des nuages, où ça va être un peu plus gris. Et pour le reste de la semaine après, ben, on a des belles températures et du beau soleil, ça va faire du bien. 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
0: 7h31, qui est à l'écoute à cette heure-ci? 418-723-2564, on tombe en mode vacances.
1: Oui.
0: Y a des 4 jours qui commencent aujourd'hui, alors c'est comme le début d'un nouveau départ. C'est une semaine de 4 jours, je sais pas comment vous l'avez monté cette semaine-là, c'est-tu 2 jours ou 4 jours?
1: Mais c'est 4 jours.
0: C'est ça, mais une chose est sûre, c'est qu'on devrait avoir un férié ou pas. Tu sais, il y a des gens qui travaillent dans l'industrie touristique, ils ont pas ça, là.
1: C'est vrai, hein?
0: C'est vrai, alors pensez à vous, c'est le début de la grosse saison. Louis Fonzi, justement, parlant de l'été avec Chame la Culpa. Viva! Fonzie.

0: Hey, un bon réveil, vous êtes avec Danae, moi Jay, on passe ça de même à Viva pour les gens de la Côte-Nord, Charles est en vacances.
1: Exact.
0: Alors c'est pour ça qu'on est là, on est bien content d'être avec vous. Il y a des gens qui nous écrivent d'ailleurs.
1: Oui, je vais prendre le temps de saluer la conjointe de Gino Talbot qui est à l'écoute. Elle nous a écrit, donc allô.
0: Ben on
1: sait pas son nom, mais c'est ça. Texte-nous comment tu t'appelles.
0: Ben oui, c'est le fun de vous savoir là. 418-723-2564 pour nous écrire. On jase de même, on jase des sujets qui retiennent l'attention pour toutes sortes de raisons. Et là, c'est l'été, il fait chaud. Dans certains endroits à travers le monde, c'est désertique.
1: Ouais.
0: On va parler de deux courses. Une relaxante, puis une pas du tout. Dans un moment, après Ludovic Bourgeois et Jamais s'oublier à Viva.
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0: Il fait beau, il fait chaud, sortez vos maillots.
1: Ooh.
0: C'est l'été, on est bien. C'est plus dur, les rimes en « hein ». On prend un bain. On danse de même. On danse de l'été. L'été qui sévit partout à travers la planète. On va commencer par... on vous a promis de parler de course.
1: Ouais,
0: on va parler d'une course le fun.
1: Une course le fun et surprenante.
0: Oui.
1: En Australie, il y a une course de dromadaires qui a attiré plus d'une centaine de spectateurs.
0: Hey, c'est parce que ça roule pas des dromadaires, là.
1: Il y a eu 13 courses quand même. Ça s'appelle Mary Cano Cup.
0: Ça a dû prendre un mois.
1: Ça dit pas combien de temps ça a pris, mais il y a eu plus de 10 000 dromadaires depuis les années 1840 qui ont été importés en Australie, donc il y en a vraiment beaucoup.
0: Ah, je savais même pas ça!
1: Puis il y a une spécialiste, l'entraîneuse Kiralee Woodhouse, qui dit que c'est très dur hein, de trouver des dromadaires avec le regard de feu qui sont prêts pour faire une course. Ben oui, ça a l'air qu'il faut vraiment que t'ailles un animal un peu nerveux, vif, qui a du cœur et qui va courir.
0: Oui, oui, mais c'est pas, ça court pas les rues.
1: Non, fait qu'il faut qu'elle les analyse pour sélectionner les 68 dromadaires qui ont pu participer aux courses.
0: Puis ils ont tous du feu dans les yeux.
1: Oui, c'est vraiment...
0: 68, tu dis? Hey, 68 dromadaires, c'est nerf, ça doit être quelque chose à gérer, pareil.
1: Mais
0: c'est gros, ça!
1: Ben oui, c'est gros, puis l'article dit pas combien de temps ça a pris pour terminer la course, mais tu vois les images, puis ça galope.
0: Ouais, ouais. Les dromadaires, ça a une bosse. Les chameaux, ça en a deux.
1: Exact. Mais les gens ont l'air de se tenir solidement dessus, là. Je pense que c'est pas si stable.
0: Mais comment tu tiens sur un...
1: C'est la bosse.
0: Tu tiens... Ouais, ouais, OK.
1: C'est comme sur un cheval.
0: J'ai tellement d'images connes dans ma tête en ce moment. Ça n'a pas de bon sens. Mais moi, je suis... En partant, il y a une spécialiste de tout ça. C'est fantastique.
1: Oui, qui entraîne les dromadaires.
0: Nerveux.
1: Oui.
0: Avec le feu dans les yeux.
1: Oui, il faut qu'il y ait le feu dans les yeux, c'est important.
0: Dis-t'en, en même temps, la chaleur qui fait, où est-ce que les dromadaires vivent? Ils ont tous un peu le feu dans les yeux, puis le feu au... OK! Maintenant, la course qui est un peu moins relaxante.
1: Oui, vas-y.
0: C'est en France. Hey, c'est pas drôle, la vague de chaleur qu'il y a
1: non,
0: présentement. Tu me disais, hors d'onde, qu'il faisait jusqu'à 45.
1: Oh, ouais, la deuxième vague qui arrive, là, c'est jusqu'à 45 qui peut faire, c'est n'importe quoi.
0: Tu vois ici, il y a des vagues de billets pour de laisser passer pour les grandes fêtes Pélus. C'est le fun quand même, mais là, c'est des vagues de chaleur.
1: Ça, puis il fait tellement chaud là en Europe que l'asphalte à cale est rendu molle.
0: Oh mon Dieu, le bitume devient liquide.
1: Oh, oui, oh, oui. Tu colles.
0: C'est comme habituellement tu marches pas sur un trottoir qui est frais, mais là tu marches pas sur l'asphalte.
1: Non, faut que tu fasses attention parce que c'est mou partout.
0: Hey, moi j'ai des souvenirs quand j'étais jeune puis on était allé au village vacances Valcartier là. Que j'étais nu-pied, j'avais pas de sandales, puis je marchais sur les petits pavés faits en asphalte, ça brûlait les pieds.
1: Ouais.
0: Mon Dieu, je pense que j'en ai encore des ben, fait que là, ça se passe en France.
1: Ouais.
0: Il y a un nouveau magasin, qui s'appelle Action, qui a ouvert. Mais en ce moment, il y a une pénurie de climatiseurs.
1: Ouais.
0: Puis de ventilateurs, parce qu'il fait trop chaud.
1: Exact.
0: Le magasin ouvre. On s'entend-tu que c'est sûr qu'il y en a? Ça s'est rué, ça se battait.
1: C'est sûr.
0: Et je lisais que quand il fait plus chaud, les gens sont plus agressifs et violents.
1: Fait que ça devait pas être beau là-dedans. Là.
0: C'était pas chic. En tout cas, il y avait de l'action chez Action.
1: Hey, c'est ça, mais il fait tellement chaud. Là. Il y a des gros bus qui passent pour arroser les gens qui sont dehors. Les gens vont dehors parce qu'il fait plus frais.
0: Ouais. Un ventilateur ne nous refroidit pas, hein?
1: Non.
0: Ça, même que ça réchauffe à cause de la production de chaleur du moteur.
1: Exact.
0: C'est juste que, comme ça nous envoie de l'air tout le temps, ben ça aide à évaporer, puis c'est cette impression-là qui fait qu'on a le feeling du frais.
1: En tout cas, les Européens, ils trouvent des nouvelles techniques là pour que l'air soit plus frais. Là. C'est impressionnant.
0: Peut-être que ça s'en vient chez nous, hein?
1: Hey, non.
0: T'es correct, t'as une thermopompe, Danaï.
1: J'ai 45.
0: Hey, 45, c'est bien trop chaud.
1: On veut pas ça.
0: 28, c'est trop chaud pour moi.
1: Exact, fait que non.
0: Hier, faisait quand même, on était bien.
1: Oui,
0: puis là, j'ai sorti la petite piscine à ma fille, petite piscine gonflable, juste pour avoir un peu de plaisir. Puis je me promenais sur le terrain pour aller ouvrir, pour fermer le robinet, puis je marchais tranquillement comme un dromadaire, justement, pour me préserver. T'imagines, à 45, tu marches pas, t'es comme...
1: À 45, connaissance. Non, c'est ça, tu vis plus.
0: Faut faire attention dans des vagues de chaleur, d'ailleurs. Hein. Parle, Georges, c'est ça qu'on fait.
1: Oui.
0: Quand il y a des gens qui prennent des médicaments, comme par exemple des anti-hypertenseurs, des médicaments contre le diabète. Je ne suis pas pharmacien, j'en connais que dalle.
1: Ouais, mais il y en a plusieurs qui réagissent mal à la
0: c'est
1: chaleur.
0: Ça,
1: ouais.
0: C'est ça, faut faire attention. Fait que si une grosse vague de chaleur, passez un petit coup de fil avec votre pharmacien si vous avez ce genre de médicaments-là, parce que peut-être qu'il va vous donner des petits conseils.
1: Ouais, pour vous rafraîchir.
0: Pour arrêter de perdre connaissance partout, ce qui est quand même déplaisant.
1: Un petit peu. Légèrement.
0: Mark and Wallace, Tate McRae. On est drôle, hein, Martin.
1: Oui.
0: Ça s'en vient dans un moment.
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0: Hey, un bon réveil à 7h50 dans cette matinée un peu fraîche.
1: Oui,
0: mais laissez-vous pas berner par ça.
1: Hey non, c'est comme la journée la plus chaude de la semaine aujourd'hui.
0: Ce n'est qu'un tour de passe-passe de Dame Nature. Et maintenant, c'est l'heure du Voilà ta toune! À chaque jour à 8h, on vous permet de choisir la musique ici à Viva pour les gens de la Côte-Nord. Ben, c'est peut-être nouveau pour vous. À vous d'en profiter. Nous, c'est ça qu'on fait, ça arrive sud.
1: Exact.
0: On va le faire ensemble pour tout le monde. Vous allez avoir deux chansons, une choisie par Danaé et une choisie par moi, Jay. Et vous pouvez voter par texto au 418-723-2564. Qu'as-tu choisi, Danaé?
1: Moi, je suis allée avec un groupe que j'aime bien, les Joe Bros,
0: oui.
1: Jonas Brothers, en compagnie de Marshmello et Leave Before You Love Me.
0: Et comme moi, je m'occupe de la fiesta, j'avais le goût d'une chanson un petit peu fiesta estivale.
1: Okay.
0: D'ailleurs, ce week-end, là, on va avoir un spécial disco pour célébrer les 50 ans du disco au Québec avec le fameux Limelight qui était la plaque tournante. Là, on n'est pas dans le disco, je sais pas pourquoi je dis ça. La chanson que je veux vous proposer aujourd'hui, c'est très été, clair soleil, sunshine.
1: Oh.
0: Et c'est Inner Circle avec à la la la la long.
1: Non. Tu m'avais pas dit c'était quoi ton choix, je
0: non.
1: Savais pas, puis on dirait qu'à chaque fois que tu fais ça, c'est parce que t'as
0: c'est
1: un choix
0: bon,
1: incroyable.
0: Oui, je sais. Je joue défensif, qu'est-ce que tu veux. À vous de choisir au 723-2564 par texto, Marshmello et Jonas, Leave Before You Love Me, ou Inner Circle et Sweat. Vous pouvez écrire à la la la la longue, ça va compter
1: ou team
0: pareil.
1: G. Ça
0: ouais, c'est ça.
1: Ou Team Danaé, hein, on veut Team Danaé.
0: Ah, c'est drôle que tu l'aies pas dit d'entrée de jeu. Sarah Vanderson, Fortune Tellers, après la bonne nouvelle du jour, s'en vient à Viva. Bon lundi.

0: L'été est parmi nous et on boit certainement pas assez d'eau. Alors, c'est l'heure de la bonne nouvelle. Oui, c'est la bonne nouvelle du jour. Vous allez être hydratés cet été, mes amis.
1: Ben
0: pas
1: voyons.
0: Parce qu'il va pleuvoir à plein ciel. Non, on annonce quand même du temps chaud
1: oui.
0: Partout à travers le Québec. Et il y a des chercheurs du Texas qui ont développé un manteau. Ça a l'air d'une veste par balle, OK? Mais c'est pas une veste par balle, pas du tout. C'est que tu portes ça, puis ça transforme l'humidité de l'air environnante où est-ce que tu es en eau potable. Fait que tu peux boire de l'eau qui sort de nulle part d'autour de toi. J'espère que tu sues pas trop parce que tu bois ta propre sueur.
1: C'est ça que je pensais, là.
0: Non, mais c'est de l'air ambiant, en général. Puis ça utilise un tissu spécial qui capte l'humidité. Puis une fois que le tissu est saturé, là, ça, tu sais, ça ressemble à une veste de flottaison.
1: Ouais.
0: C'est peut-être plus proche. Puis c'est comme mou. Puis il y a des éponges, si tu veux. Puis ces éponges-là sont capables d'accumuler de l'eau. Puis quand c'est saturé, ben là, ça s'en va dans un système amovible. C'est condensé pour devenir potable. C'est comme distillé, si tu veux. Puis selon le taux d'humidité, ça peut produire entre 400 et 900 millilitres d'eau par jour. Donc l'équivalent d'une à deux bouteilles d'eau.
1: OK, c'est bien beau, là, tout ça, là. Mais si, c'est comme des éponges sur toi. Quand tu la portes, tu deviens-tu comme tout trempe en dessous?
0: Non, c'est étanche.
1: OK.
0: C'est de l'extérieur que c'est absorbant.
1: OK.
0: Mais peut-être que ça absorbe notre propre humidité aussi, là.
1: Je suis pas sûre que j'apprécierais, là. On dirait que je suis pas sûre.
0: En fait, il y avait, dans des sacs à dos, ça existait déjà des tentes, des abris d'urgence aussi pour les randonneurs, les secouristes, les populations dans les régions éloignées. Mais après, les manteaux qui coupent le vent, ben c'est peut-être le premier manteau qui coupe le vent et qui fournit de l'eau. Mais c'est pratique.
1: Oui.
0: Si tu t'en vas en expédition, t'as pas accès à de l'eau, ben t'en as accès, c'est juste que t'es pas capable de la ramasser. Là, oui.
1: Ouais, c'est juste, à goûte quoi, l'eau? C'est ça, moi, que je pense, là.
0: À goutte, t'as soif, tu bois, puis tu te la fermes.
1: OK. J'ai compris le message.
0: Non, c'est pas ça. C'est juste, si t'as soif assez, elle va goûter bon pareil. T'sais.
1: C'est sûr.
0: Mais en tout cas, j'ai espoir. Bon, la chanson gagnante du voile à Tatoune, vous l'avez déjà couronnée par texto et elle s'en vient au retour.
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5: Bon lundi, ici Louis-Philippe Arnoirel. Le défilé annuel de la fierté a attiré des milliers de personnes hier à Toronto, alors que la ville accueillait aussi des festivités liées à la Coupe du monde de soccer. Le premier ministre Mark Carney a participé à l'événement en prenant des photos et interagissant avec la foule, tout comme la mairesse Olivia Chow. Monsieur Carney a marché devant des pancartes honorant les 49 victimes de la fusillade d'Orlando en 2016, tout en se prêtant à des moments légers avec les participants. Le thème de cette année, We Won't Stop, rappelle les victoires et les luttes pour les droits de LGBTQI+, malgré les récents défis financiers rencontrés par l'organisation Fierté Toronto. Du côté du Venezuela maintenant, les secours s'intensifient 4 jours après 2 séismes dévastateurs dans l'état de La Guaira, avec un bilan de plus de 1450 morts. Plus de 2600 secouristes internationaux et 140 chiens spécialisés sont sur place, mais des milliers de personnes restent portées disparues. Les critiques envers la réponse jugée insuffisante du gouvernement s'accumulent, alors que civils et équipes internationales continuent de chercher des survivants dans les décombres. Le risque de réplique et l'odeur de décomposition compliquent les opérations dans une région déjà marquée par le chaos. Et pour terminer, toujours à l'international, la France a enregistré environ 1000 décès supplémentaires cette semaine au plus fort de la canicule. Des records de température ont été battus dans plusieurs pays en fin de semaine, alors que la vague de chaleur se déplaçait lentement vers l'est du continent. Elle a déclenché des feux de forêt en Allemagne. Un record nocturne y a été enregistré avec 29,4 degrés Celsius. Du côté de la Grèce, l'Agence de protection civile a mis en garde la population aujourd'hui contre un risque d'incendie très élevé dans 5 régions du pays. Les feux de forêt constituent un défi particulier alors que le paysage est montagneux et aride et que le pays compte plus d'une centaine d'îles habitées. C'est ce qui complète vos actualités Arsenal Media. Passez une bonne journée sur nos ondes.
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7: C'est une journée chaude qui nous attend aujourd'hui dans le Grand Rimouski avec un maximum de 26. Sinon, on va avoir du beau soleil. Ça va devenir alternance de soleil et de nuages cet après-midi, mais quand même une belle journée qui est annoncée. Sinon, demain, on devrait avoir un 30% de probabilité d'averse, mais encore une fois, ça va être une belle journée avec du soleil. Et mercredi, c'est la seule journée où on va avoir des nuages, où ça va être un peu plus gris. Et pour le reste de la semaine après, ben, on a des belles températures et du beau soleil. Ça va faire du bien. 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

0: 8h03, bon réveil mes amis, c'est Danae et moi Jay, on est là, on commence notre journée ensemble et on prend de vos nouvelles par texto par exemple au 418-723-2564.
1: On reçoit tous les textos là, qu'on reçoit, on les lit.
0: Oui.
1: On reçoit les textos, les messages vocaux, les images aussi, donc n'hésitez pas hein, que ça soit pour quelqu'un qui part à la retraite, quelqu'un qui revient de vacances, juste saluer vos collègues, nous, ça nous fait plaisir.
0: Ben oui, dans les prochaines minutes au showbiz, on va parler d'un nouveau film de grande envergure que j'avais oublié qu'il allait exister.
1: Avec mon personnage préféré de Shrek.
0: Oui. Oui,
1: voilà,
0: oui.
1: J'en dis pas plus.
0: Et c'est pas Shrek.
1: Non, c'est pas Shrek.
0: Mais pour tout de suite, c'est l'heure du couronnement du... Voilà ta toune! Hey, ouais. C'était unanime aujourd'hui.
1: Tristement pour moi.
0: Ben écoute, on a le goût de l'été, qu'est-ce
1: ben,
0: que tu veux?
1: Ben c'est ça, c'est correct.
0: Alors on va aller écouter le message que nous a envoyé gracieusement Vanessa.
2: Bon lundi matin, mon vote ce matin va bien sûr pour la team de Jay pour Alalalalalon.
0: Ah ben, certain qu'on va la jouer à la la la la long, ça me fait plaisir. Voici Inner Circle, à Viva! À la la la.

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1: Diagnostic, donc il vit avec depuis plusieurs années et il en parle ouvertement, donc c'est pour ça qu'il a eu ce bel honneur.
2: Et moi, je le trouve très courageux et rempli de ténacité quand même, parce que il continue de faire des tapis rouges, puis de sortir, puis de faire des entrevues malgré les défis que ça s'impose, et c'est tout à son honneur d'avoir cette distinction-là. Maintenant, on va avoir un spin-off, une suite de l'âne dans Shrek.
1: Oui, et c'est mon personnage préféré, hein, l'âne.
2: Oui.
1: Là, on le sait qu'on a Shrek 5 qui arrive en 2027, en juin 2027, mais on sait aussi que l'âne va avoir un film juste à lui, qui va sortir le 30 juin 2028.
2: OK, fait que c'est l'année d'après.
1: L'année d'après.
2: Ah, mais c'est quand même dans 2 ans.
1: C'est ça, puis on va découvrir comment un simple âne est devenu l'âne qu'on connaît et qu'on adore aujourd'hui. Et on va voir aussi sa femme, le dragon, et les enfants mi-dragon, mi-âne.
2: C'est tellement drôle.
1: Oui, fait que ça va être humoristique, c'est certain. Et c'est Eddie Murphy, celui qui fait la voix anglophone de l'âne, qui a pensé à cette idée-là qui travaille dessus avec toute l'équipe. Donc, ça va être très intéressant. Puis, j'ai bien hâte de voir qu'est-ce qu'ils vont faire. Est-ce que les autres personnages de Shrek vont aussi en faire partie ou non? J'ai hâte.
2: Mais j'aimerais ça que... ça serait cool, mais j'aimerais ça qu'on se détache un peu plus.
1: Ouais, puis que ça soit vraiment comme...
2: L'univers de l'âne.
1: Il est tellement drôle.
2: Oui, et Eddie Murphy est un grand auteur comique, hein. Fait que je suis assez confiant que ça va être excellent. Il est 8h11 et... Le piégé de Jay sera de retour. Aujourd'hui, on parle de la faune.
1: On parle de dauphins.
2: Ah, mais j'étais allé au biodôme pendant mes vacances.
1: Ah, peut-être que
2: il n'y avait pas de dauphins, par exemple. Il y avait des pingouins, il y avait des macareux, c'était fantastique.
1: C'est pas la même affaire.
2: On revient en 85, le genre de tune qu'on entend le midi. Voici Aha, Take On Me, à Viva.

0: s'en va haut, là.
1: Wow.
0: Non, non, mais c'est... C'est un exploit, ça.
1: Ça me surprend que t'as pas essayé de la faire en même temps.
0: T'es-tu malade? Je me serais brisé la voix. Je reviens de vacances, je peux pas... Non, ouais, non, je peux pas me permettre ça.
1: Il a fallu que tu te prépares. Des
0: échauffements vocaux. Des années de crier aigu, seul au travers de mes poules qui capoteraient. Ah, on a été capable de dresser nos poules, hein? Ce qu'on fait, là, puis là, probablement qu'ils vont sortir du poulailler en courant quand je vais le faire, mais on prend une petite poignée de nourriture, hein, ouais. Puis là, on fait... Pis là, ils s'en viennent en courant, là, comme des dingues.
1: Pour vrai?
0: Oui! C'est ben super cool. Pratique quand ils sont rendus chez le voisin. Même si t'as rien dans tes mains, ils arrivent en courant comme des...
1: Puis là, après, ils sont déçus.
0: Ouais, ben là, c'est pas la première fois qu'une relation avec quelqu'un que j'ai déçoit l'autre. Fait que, tu sais, moi, je suis habitué à ça.
1: C'est triste.
0: Parlant de déception, .cj, c'est l'heure de piéger J.
1: Et aujourd'hui, on parle de dauphins. Le but est très simple, c'est de prouver que tu sais pas tout. Donc, une question de...
0: Ça va être facile!
1: C'est ça, une question de connaissance générale. Le but, c'est que tu aies la mauvaise réponse.
0: Bien sûr, envoie-la à ta garna.
1: Parfait. Quel verbe donne-t-on pour désigner le cri des dauphins?
0: Cette affaire-là, là?
1: Ouais. Okay. Est-ce que c'est glapir, siffler ou gazouiller?
0: Ah, oh, j'irais avec glapir.
1: Glapir?
0: Oui, oui, ça peut pas être glapir.
1: Mauvaise réponse.
0: C'est pas glapir.
1: C'est pas glapir.
0: Si tu sifflais. Ah, c'est fatigant. Maintenant, c'est à vous de jouer.
1: Exactement, on a besoin de votre aide.
0: Siffler ou...
1: Gazouiller.
0: Gazouiller. 418-723-2564. J'ai tort. Alors ouais. Là, au palmarès des réponses, j'ai 10 bonnes réponses sur 15, ce qui fait un pourcentage de « j'ai pas passé mes maths, j'en ai aucune idée ». Ça doit être genre 66%. Je passe encore.
1: Ouais.
0: Mais pas grand-chose. 67 si on arrondit.
1: Ouais, non, tu... Faudrait que tu sois meilleur que ça, là.
0: Non, c'est ça. Alors, j'attends votre réponse. Siffler ou...
1: Gazouiller.
0: Gazouiller, c'est ça. Après, le collectif est Ready for Love. Mémoire à court terme de Poisson Rouge.
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0: Le coin CG de ce matin, la question étant...
1: Quel verbe on peut désigner le cri du dauphin?
0: Alors, les choix de réponse...
1: Les choix de réponse étaient glapir, siffler et gazouiller.
0: Glapir était mon essai, mais j'ai pas eu la bonne réponse. Alors, à vous de jouer maintenant au téléphone au 723-2564. Joannie, qu'est-ce que tu penses que c'est la bonne réponse?
2: Je pense que c'est gazouiller.
0: Est-ce que c'est gazouiller, Danaï?
1: Ce n'est pas gazouiller.
0: Oh non, mais c'est pas grave. Je veux savoir c'est quoi tu fais aujourd'hui.
2: Je travaille. Je suis infirmière à domicile, fait que je suis sur la route.
0: Hey, merci. Les soins à domicile, ça fait toute la différence dans la vie des gens. Merci de faire ce que tu fais.
2: Merci.
0: Bonne journée.
2: Bonne journée.
0: Et la bonne réponse était?
1: Siffler.
0: Siffler?
1: C'est pas les seuls, hein, qui font ça. Le cygne, le merle et le serpent aussi. C'est,
0: Ah ouais, le merle siffle.
1: Ouais.
0: Ben, il dit, tu sais, on désigne ça comme un siffler.
1: Mais ça m'a surpris aussi parce que c'est pas un sifflement, là, que le dauphin fait, là.
0: Et pour tout réparer, écoutez le conseil de François Pérusse, essayez de siffler comme un épée. Ah, ça, ça va. Oui, ça nous rappelle des bons souvenirs. Bon, on va faire le tour de l'actualité dans un moment, puis on a Paul Russell en réserve à Viva.
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15: Bon lundi, ici Louis-Philippe Arnoirel. Le défilé annuel de la fierté a attiré des milliers de personnes hier à Toronto, alors que la ville accueillait aussi des festivités liées à la Coupe du monde de soccer. Le premier ministre Mark Carney a participé à l'événement en prenant des photos et interagissant avec la foule, tout comme la mairesse Olivia Chow. Monsieur Carney a marché devant des pancartes honorant les 49 victimes de la fusillade d'Orlando en 2016, tout en se prêtant à des moments légers avec les participants. Le thème de cette année, We Won't Stop, rappelle les victoires et les luttes pour les droits de LGBTQI+, malgré les récents défis financiers rencontrés par l'organisation Fierté Toronto. Du côté du Venezuela maintenant, les secours s'intensifient 4 jours après 2 séismes dévastateurs dans l'état de La Guaira, avec un bilan de plus de 1450 morts. Plus de 2600 secouristes internationaux et 140 chiens spécialisés sont sur place, mais des milliers de personnes restent portées disparues. Les critiques envers la réponse jugée insuffisante du gouvernement s'accumulent, alors que civils et équipes internationales continuent de chercher des survivants dans les décombres. Le risque de réplique et l'odeur de décomposition compliquent les opérations dans une région déjà marquée par le chaos. Et pour terminer, toujours à l'international, la France a enregistré environ 1000 décès supplémentaires cette semaine au plus fort de la canicule. Des records de température ont été battus dans plusieurs pays en fin de semaine, alors que la vague de chaleur se déplaçait lentement vers l'est du continent. Elle a déclenché des feux de forêt en Allemagne. Un record nocturne y a été enregistré avec 29,4 degrés Celsius. Du côté de la Grèce, l'Agence de protection civile a mis en garde la population aujourd'hui contre un risque d'incendie très élevé dans 5 régions du pays. Les feux de forêt constituent un défi particulier alors que le paysage est montagneux et aride et que le pays compte plus d'une centaine d'îles habitées. C'est ce qui complète vos actualités Arsenal Média. Passez une bonne journée sur nos ondes.
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4: C'est une journée chaude qui nous attend aujourd'hui dans le Grand Rimouski avec un maximum de 26. Sinon, on va avoir du beau soleil. Ça va devenir alternance de soleil et de nuages cet après-midi, mais quand même une belle journée qui est annoncée. Sinon, demain, on devrait avoir un 30% de probabilité d'averse, mais encore une fois, ça va être une belle journée avec du soleil. Et mercredi, c'est la seule journée où on va avoir des nuages, où ça va être un peu plus gris. Et pour le reste de la semaine après, ben, on a des belles températures et du beau soleil. Ça va faire du bien. 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
0: Bon début de journée au travail chez nous à Viva. Jay et Danaï qui sont avec vous. Et dans les prochaines minutes, je vais vous parler d'un meuble pas comme les autres qui est très tendance cet été et je ne comprends pas trop pourquoi.
4: Okay.
0: Je vais vous dire comment ne pas décorer votre maison.
4: Mais juste avant en musique, personnellement, ça va bien commencer ma semaine parce que quand j'entends ça, je peux pas être de mauvaise humeur.
0: Oui.
4: Fait que j'espère que ça a le même effet pour vous. Voici Paul Russell avec Lil Boutang à Viva. 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
2: Non, mais on en va ça d'encourager. Encourager. Il y a plein de boîtes de carton empilées, là, parce qu'on a acheté des affaires.
3: Oh, vous vous êtes gâtés.
2: Ben, tu sais, on est allé, pour ne pas le nommer, au IKEA. On n'a pas acheté de meubles en tant que tel, mais on a acheté des accessoires pour ajouter dans un meuble qu'on avait déjà. Parce qu'on veut réutiliser les meubles qu'on a achetés le plus longtemps possible.
3: Ben oui.
2: Là, on va en transformer un en meuble de TV, bref.
3: Oh.
2: Quand on est allé, on a vu quelque chose direct dans l'entrée, puis ma blonde a fait « Mais c'est incroyable! »
3: C'est quoi?
2: J'ai comme fait « OK, moi je voulais juste aller manger des boulettes suédoises. » Elle a pris un meuble, puis elle l'a déroulé, mais en fait, elle l'a comme déplié, puis ça fait penser aux espèces de canapé-lit qu'il y avait dans le temps. Là.
3: Sais-tu là les meubles, tu peux ranger plein d'affaires dedans, là, ça se cache, puis après ça,
2: non,
3: ça devient une table?
2: Pas du tout, c'est un divan. C'est un genre de fauteuil.
3: C'est là, oh mon Dieu!
2: Non seulement tu peux pas mettre des affaires dedans, c'est que la nouvelle collection PS 2026, là, qui a été présentée à Milan durant la Design Week. Écoute, la grosse affaire, je savais même pas que ça existait.
3: Ben, moi non plus.
2: Ben là, la collection du printemps ramène les années 90, puis avec des grands classiques, mais aussi des meubles. Puis là, je vais t'en montrer un. Là, c'est un petit fauteuil. Puis là, tu vas faire, mais pourquoi qu'elle tient ça sur son épaule? Ce fauteuil, Danaé,
3: ouais,
2: qui a une belle armature en métal chromé,
3: oui,
2: là, a un dossier en forme cylindrique.
3: Ouais, pour t'accoter le dos.
2: À l'horizontale, c'est quand même élégant. Je l'ai essayé.
3: Y es-tu confortable?
2: Ben,
3: on dirait que c'est un meuble IKEA.
2: Si tu veux vraiment des bons meubles confortables, il y a plein de magasins de meubles de grande qualité, ouais, dans notre région qui vont se faire un plaisir de vous les offrir et de vous les livrer.
3: En effet.
2: Ce qui n'est pas la chose avec IKEA. Ben, tu sais, c'était correct, là.
3: Ben, ça a pas l'air très confortable, honnêtement.
2: Non,
3: mais ça se transforme comment?
2: Attends. C'est parce qu'il se déplie. Mais tu sais, il y a quand même de l'air confort. Puis c'est pas si mal que ça. Mais là où le bas blesse Danaé, c'est que c'est gonflable.
3: Gonflable?
2: Ouais, c'est un fauteuil que tu remplis avec de l'air. Fait qu'il y a pas de matelas, il y a pas de rembourrage, ouais, c'est juste de l'air.
3: Mais ça, c'est frustrant parce qu'à un moment donné, t'as un petit trou dedans, là, puis c'est fini.
2: Tu dégonfles. Oui, t'as raison. Mais ils ont rembourré ça quand, ben, pas rembourré, mais ils ont enrobé ça d'un textile de qualité. Fait que pour vrai, moi, j'aurais jamais su si je l'avais pas soulevé que c'était,
3: ouais,
2: rempli d'air.
3: Ouais, ça pèse rien.
2: C'est intéressant,
3: c'est
2: cette approche-là, quand même, parce que bien fait, ça peut être élégant.
3: Mm-hmm.
2: C'est ce qui, moi, m'a surpris. Deuxième chose, c'est qu'au niveau environnemental, on a des questions à se poser, par exemple, avec l'enveloppe. C'est-tu du plastique, tu sais?
3: Ouais.
2: Parce qu'IKEA a toujours travaillé très fort sur des matières renouvelables. Ça, j'imagine, si tu veux que ça dure 10 ans, ben, probablement que ton plastique est quand même de qualité.
3: C'est ça. T'sais?
2: Mais c'est pas du bois. Fait que,
3: ouais,
2: toute l'armature, c'est comme, ça se déplie, ça se range facilement, puis ça s'envoie facilement aussi. Mais ouais, c'est des meubles gonflables, sont rendus là chez IKEA.
3: Ben, je trouve que c'est une bonne idée, parce que, hey, quand tu veux changer la configuration de ton salon, c'est pas lourd.
2: Ouais, c'est ça.
3: Ça change très bien.
2: Ça prend juste du souffle, pas mal. Tu sais, l'énergie que tu dépenses à monter le meuble, finalement, c'est en respirant.
3: Ouais, ben là, prends-toi une pompe, là. Tu souffles pas ça avant. Toi-même.
2: C'est une bonne idée, ça. Fait que, tout ça pour dire que j'ai beaucoup de réticence avec... Ouais. Je pense que je vais m'en tenir au magasin de meubles qu'on a chez nous. Tu sais, j'ai pas été impressionné.
3: Tu publieras une photo du meuble sur le
2: Vivaradio.ca.
3: Ah oui!
2: Bonne idée, je vais faire ça.

0: Bon, ben c'est assez pour aujourd'hui. Il y a Diane qui s'en vient.
1: Oui, elle s'en vient avec des bons hits comme à l'habitude pour bien vous accompagner dans votre avant-midi. Et elle a une de mes chansons favorites dans les prochaines minutes.
0: Ah ouais?
1: Je suis contente. Ah, j'ai hâte.
0: OK, moi je vais vous retrouver à midi avec le lunch 80-90-2000. Et demain, dans On part ça de même, je ramène le segment Ça sort d'où ça?
1: Ah, j'adore ça.
0: Et aujourd'hui, on va parler, en fait demain, on va parler de véhicules.
1: De véhicules?
0: Oui, parce que là, il y a des travaux beaucoup ces temps-ci. Ouais. Il y a du trafic pas mal, ça 132-138. Je vais parler de véhicules, okay. Puis ça sort d'où ça? Demain, à Viva.

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4: Semaine et j'ai une bonne nouvelle à vous annoncer d'entrée de jeu. Oui, elle va être de 4 jours celle-là pour plusieurs. Congé déplaçable. À part de ça, le 1er juillet, alors pour la fête du Canada, soit que votre employeur a décidé de laisser ça le 1er juillet, est-ce que ce sera un peu plus tard? Je sais pas. Pour nous, ce sera vendredi le 3 juillet, la journée fériée pour Viva. Mais nous ne prenons jamais vraiment de pause. Là. On est tout le temps en continu. Là. On va s'occuper de vous autres. Mais je peux vous dire que ça va être une programmation un peu plus week-end, vendredi qui s'en vient. Mais quoi qu'il en soit, c'est le fun quand on commence une semaine et qu'on sait qu'elle va durer 4 jours.

7 avant midi. L'alternative à la petite vache pour faire en sorte que les mauvaises odeurs soient captées à l'intérieur du réfrigérateur, on en reparle. Pour tout de suite, voici Olivia Dean à Viva.

Saint-Martin, sa magnifique relecture de Sèche tes pleurs qu'on retrouve sur son nouvel album Ailleurs qu'elle nous a offert le 8 mai dernier. Elle le promène partout au Québec, hein, cet album-là pour cet été. N'hésitez pas à aller la voir, elle a tellement de belle énergie à part de ça. Notre prochain invité, lui, on s'attendait pas tout à le voir lors du repêchage de la LNH vendredi soir à Buffalo. Alors, c'est un grand fan des Maple Leafs de Toronto, notre Canadien Justin Bieber. Alors, c'est un grand partisan de l'équipe et il a fait l'annonce du choix de l'équipe concernant Gavin McKenna, originaire du Yukon. Et c'est justement sur cette chanson-là qu'il s'est présenté sur scène pour dire bonjour à Justin Bieber. Il dit, c'est un moment spécial, c'est un rêve hein, qui se réalise pour moi. Il dit, de serrer ma famille dans mes bras, de monter sur la scène et voir Justin Bieber. Il dit, ce n'est assurément pas ce que je m'imaginais quand j'étais plus jeune. C'est tellement mieux. Alors, merci pour ta participation, mon cher Justin. Le voici en musique avec Ghost à Viva.

La chanson la plus populaire actuellement au Québec est à venir dans un petit instant à Viva. Alors, restez là. On aura également pour vous Victoire. Mais pour tout de suite, c'est Simply Red qui fait son entrée avec If You Don't Know Me By Now à Viva.

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0: Tosh and Tosh de Blue Jeans Bleu. C'est la chanson la plus populaire partout au Québec cette semaine selon les chiffres de la disque. Alors, le palmarès de la disque qui recense les titres d'artistes québécois et canadiens francophones qui sont les plus populaires à partir des statistiques là, des diffusions radio, les ventes également de pistes et d'écoute en continu aussi. Alors, c'est Blue Jeans Bleu qui est en tête avec cette chanson-là qui est la plus populaire actuellement au Québec, suivie de très près par Charlotte Cardin et The Way We Touch. Est-ce qu'elle va réussir à prendre la pole position? On verra bien, mais chose certaine, cette chanson-là va jouer pour vous autres cet avant-midi. Oui, c'est à venir, à surveiller. Et dans les prochaines minutes, c'est Daddy Yankee qui sera là avec Sonriel. La vie va rester là.
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s'invite dans les prochaines secondes à Viva et le magazine de Sun nous dévoile qu'il y a quelques jours, entre deux séries de concerts en Italie, Taylor Swift a décidé de s'offrir une petite pause bien méritée, non loin de Milan, dans la région des lacs alpins au nord du pays, alors dans une prestigieuse villa du lac de Côme. Alors, ça a l'air là, que c'était paradisiaque. C'est sûr que tout était inclus aussi là-dedans, là. Écoutez, à 22 000 $ la nuit, 22 000 euros, dois-je vous le dire. Alors ça, c'est un 93 000 $ canadiens. Alors, c'est par nuit, hein, c'est pas rien. Séjour de 3 jours. Mais il faut dire qu'elle a quand même une fortune évaluée à 2,8 milliards de dollars canadiens, hein, selon Forbes, Taylor Swift. Alors, je pense que c'est pas trop grave pour elle de dépenser. Mais ça a l'air qu'ils ont tellement aimé ça qu'ils auraient fait appel à un courtier immobilier pour visiter quelques maisons. Est-ce qu'il y aurait une résidence secondaire dans l'air pour Taylor Swift et Travis Kelce? Puis on les surveille, hein, parce que ça a l'air que c'est la fin de la semaine, le mariage. Là, vous êtes avec Shake It Off à Viva.

0: Qu'est-ce qui pourrait remplacer le bicarbonate de soude pour éliminer les mauvaises odeurs de votre frigo? Eh ben, je l'avais pas vu venir celle-là. Je vous en parle dans un petit instant. Pour tout de suite, voici Pink à Viva. Bon début de semaine.
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0: je sais pas pour vous, mais moi, j'ai toujours fait la même bonne vieille recette là pour éliminer les odeurs dans mon réfrigérateur. Ben déjà, de faire un grand ménage, ça, c'est pas pire, là, mais je laisse toujours traîner la petite vache, hein, le fameux bicarbonate de soude. Là. On le laisse là dans le fond du frigo. On se dit, tiens, j'ai une boîte qui est là. Ça va faire disparaître le problème. Mais là, le magazine Coup de pouce me donne une autre alternative. Les flocons d'avoine. Oui, ça a l'air que c'est très, très bon. Il suffit de verser des flocons d'avoine secs dans un bol peu profond, de le placer dans le réfrigérateur, idéalement dans un endroit où l'air circule bien. Et ça a l'air qu'en une journée, on va déjà pouvoir remarquer une différence. On peut laisser le bol en place pendant à peu près 2 semaines avant de remplacer les flocons. Et on dit que c'est un grand avantage, là, les flocons, parce que ils agissent, oui, comme désodorisant naturel, parce qu'ils sont très poreux, hein, les flocons d'avoine. Alors, ça absorbe facilement l'humidité et les particules responsables des mauvaises odeurs dans l'air. Ils ne masquent pas les odeurs, mais ils l'aident réellement à les capter. Mais on va essayer ça. Alex Warren à venir, à Viva.
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9: Ici Michel Scarpino. Une forte réplique a secoué le Venezuela ce matin, seulement quelques jours après les 2 séismes dévastateurs qui sont succédés coup sur coup la semaine dernière. Cette réplique s'est produite à environ 27 kilomètres au nord de Carabeleda, sur la côte caraïbe du Venezuela, à 7h01. Elle a atteint une magnitude de 4,6 sur l'échelle de Richter. La France a enregistré environ 1000 décès supplémentaires cette semaine, au plus fort d'une vague de chaleur qui a battu tous les records. Des records de température ont été battus dans plusieurs pays durant la fin de semaine, alors que la vague de chaleur se déplaçait lentement vers l'est du continent. Et puis le Canada a écrit une nouvelle page de son histoire en obtenant sa place en 8e de finale de la Coupe du monde du soccer hier en vertu d'une victoire de 1-0 face à l'Afrique du Sud. C'était vos manchettes Arsenal Média.

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Le trio Rod Stewart, Sting et Bryan Adams s'invitent dans les prochaines secondes à Viva. Et là, les fans s'inquiètent hein, pour la santé de Rod Stewart parce que la star multiplie les annulations de spectacles en raison de sa santé fragile. Et même en plein spectacle dans l'Utah, il y a quelques jours, Rod Stewart a été obligé d'interrompre sa performance pour être branché d'urgence sur une bouteille d'oxygène devant ses fans. Et là, on se demande s'il va réussir à terminer cette fameuse tournée qui doit d'ailleurs s'arrêter chez nous à Toronto en juillet prochain. Alors, quoi qu'il en soit, le trio est en pleine forme sur All for Love, maintenant à Viva.

0: Sarah Dufour dans Viva l'avant midi avec On va-tu prendre une marche? Sarah qui est allée prendre une marche du côté de Québec le week-end dernier parce que c'était la fête à son amoureux Dominic Hudson qui fêtait ses 50 ans. Et là, ben, il a fait un gros show à Québec pour l'occasion avec entre autres Christian-Marc Gendron sur scène, mais Mario Pelcha aussi. Et ils ont interprété une pièce de la comédie musicale Don Juan parce que Mario Pelcha a fait la première mouture et Dominic Hudson est de cette mouture-ci à l'international. Alors, ça a donné quelque chose de vraiment, mais vraiment le fun. Également, Sarah Dufour qui a fait une version baseball merengue un peu. Et elle m'a bien fait rire parce qu'elle a fait un petit clin d'œil hier à une entrevue qu'elle donnait à Salut Bonjour Week-end. Première entrevue de couple. C'est maintenant que ça se passe. Elle qui est avec Dominic Hudson, ça fait quoi, 5 ans? Alors, ils sont tellement beaux, hein? Ils sont lumineux. On adore ça voir du beau monde heureux de même. Dans un instant, K-pop Demon Hunters, oui. Et on a également les Spice Girls avec Stop à Viva.
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Restez à l'affût également de l'excellente musique qui est à venir. Je vois Ray à l'horizon, Madonna et Sabrina Carpenter. Mais juste avant, Pierre de Pirates s'invite à Viva.

Oh, j'aime tout de ça. Ça commence drôlement bien notre semaine. Ray avec Where is my husband à Viva. Et il y a King Melrose qui s'invite dans les prochaines secondes pour nous rappeler que tout est permis. Oui, le titre, je l'adore. Très inspirant. Diane Simard en place avec vous autres jusqu'à l'arrivée de votre heure de lunch à Viva.

0: soir, on aura Toni Braxton avec Unbreak My Heart. Ça va tellement, mais tellement être bon. Et on va se faire plaisir également avec la toune du lunch, toujours au top de l'heure de 11, qu'on vous présente un classique qui vous donne un exemple de ce qui va jouer hein, pour le lunch 80-90-2000. Alors, une belle nostalgie là, qui s'en vient dans les prochaines minutes. Fin des années 80, les Bengals, avec une pièce que je me tanne pas. Ça me tire les petites cordes sensibles du cœur, cette chanson-là, Eternal Flame, à surveiller dans un instant. Viva, restez là.
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5: Ici Michel Scarpino, une forte réplique a secoué le Venezuela ce matin, seulement quelques jours après les deux séismes dévastateurs qui sont succédés coup sur coup la semaine dernière. Cette réplique s'est produite à environ 27 kilomètres au nord de Carabeleda, sur la côte caraïbe du Venezuela, à 7h01. Elle a atteint une magnitude de 4,6 sur l'échelle de Richter. La France a enregistré environ 1000 décès supplémentaires cette semaine, au plus fort d'une vague de chaleur qui a battu tous les records. Des records de température ont été battus dans plusieurs pays durant la fin de semaine, alors que la vague de chaleur se déplaçait lentement vers l'est du continent. Et puis le Canada a écrit une nouvelle page de son histoire en obtenant sa place en huitième de finale de la Coupe du monde du soccer hier en vertu d'une victoire de 1-0 face à l'Afrique du Sud. C'était vos manchettes Arsenal Media.
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dit depuis qu'on est jeune, hein, quand il fait chaud, il faut s'hydrater, buvez de l'eau. Et il faut le rappeler à Harry Styles également, parce que les stars sont pas à l'abri de ça quand ils font leur spectacle. Ça a été son cas parce qu'il s'est littéralement effondré sur scène au stade Wembley à Londres. Alors, il a été victime, semble-t-il, de la chaleur intense là, qui sévit présentement en Angleterre. Alors, c'était vendredi soir que ça s'est passé. Ça a été filmé. Alors, c'est une vidéo qui a fait un peu le tour là, du web. Il y a quand même des températures là, autour de 37,5 degrés Celsius pour un vendredi soir à Londres. Alors, on parle ici d'un record absolu pour un mois de juin là-bas. Alors, Harry Styles, pendant une performance, il a pris une gorgée d'eau, puis là, il a comme fait un jet dans les airs, puis ouf, il s'est comme étouffé avec, il s'est couché sur le dos. Il a tout sauté pendant plusieurs secondes. Finalement, il a réussi à reprendre le dessus. Ça avait l'air d'être pendant la pièce As It Was, mais... Il va mieux. Honnêtement, ça a été devant les yeux de 80 000 admirateurs qui se demandaient bien si elle allait réussir à se relever. Heureusement que oui! Alors, il faudra le rappeler à notre Québécois Charlotte Cardin également, qui, elle, donne plusieurs performances de l'autre côté de l'océan aussi. Fait chaud pour s'hydrater, Charlotte! La voici avec The Way We Touch à Viva!

0: entendre ça, ça a été concocté en grande partie du côté de Nashville et notre country man québécois va se promener un petit peu partout dans les festivals cet été, tant au Québec qu'aux États-Unis, faut le dire, parce qu'il a décidé de faire sa carrière en anglais pour le moment. Alors on va le voir au Festibière, au Festivoine international des Montgolfières, au Festival Western de Saint-Tite également. Alors Matt Lang qui est en réserve musicale avec She Stole My Truck, il est à venir. Manquez pas également Bob Marley qui va nous offrir quelques rythmes de vacances dans un instant. 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

0: retrouve à 16h pour Viva la Casa en mode été. Oui, c'est moi, Diane Simard, qui ai vraiment le privilège de vous accompagner pendant toute la saison estivale en remplacement de Patrick Langlois et de Julie Dupage. J'ai vraiment hâte de vous retrouver à 16h aujourd'hui. Entre-temps, il y a mon collègue Olivier qui s'invite pour Viva l'après-midi. Alors, il vous accompagne pendant l'été dans cette case horaire-là. Et puis, dans un instant, eh ben c'est le lunch 80-90-2000, juste la belle nostalgie qui s'invite à Viva. Alors, je vous souhaite bon appétit et on se dit à tantôt.
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6: Bonjour, ici Boris Chassaigne. Le gouvernement du Québec lance une nouvelle stratégie afin d'intensifier la lutte contre les groupes criminels et la violence armée. La stratégie baptisée Respect sera dotée d'un budget de 66 millions de dollars sur 3 ans. Près de 20 000 ménages québécois à revenus modestes peuvent maintenant déposer une demande pour se faire installer une thermopompe gratuitement. Ceci par l'entremise du programme Éconologie. La mesure entre en vigueur dès aujourd'hui. Plusieurs régions du sud du Québec seront cette semaine confrontés à un épisode de chaleur. Environnement Canada signale que du temps chaud et humide est attendu de mercredi à samedi dans de nombreux secteurs. On prévoit des maximums de 30 à 33 degrés Celsius avec des valeurs d'humidex se situant entre 40 et 44. C'était vos manchettes.
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3: Oh là là, mais c'est un lundi très très chaud, un peu instable des fois, mais chaud s'il vous plaît.
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3: Salut, bon lundi 29 juin, c'est l'heure du lunch. J'ai de retour
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3: Et je suis content d'ouvrir ma boîte à lunch, comme tous ces jeunes dans les camps de jour à travers le Québec qui ont peut-être commencé cette semaine, comme ma fille. Oh mon Dieu, les vacances recommencent, ma foi. Elle se souhaite un bon midi. On garde nos bonnes habitudes. On prend de l'avance pour aujourd'hui, pour la toune du bureau. Peut-être que vous êtes en train de luncher. Ben, demandez une chanson de demande spéciale, n'importe quoi, au 1-866-56-RADIO. Ça va me faire un plaisir de la jouer. Hey, le Canada est en bonne posture. Peut-être pas au soccer, là, mais au niveau musical, ça va bien quand même. On va faire le tour de l'actualité musicale et du showbiz. Mais pour tout de suite, on se prépare à luncher. Les Scissor Sisters s'en viennent. Hey, ça, ça fait longtemps que j'ai pas entendu ça. London Beat aussi. Mais tout de suite, c'est All & Oates. Voici Out of Touch dans le lunch 80-90-2000 à Viva!

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0: représenté la Belgique en 2006 au concours musical Eurovision. C'était Kate Ryan à Viva. Et justement, le Canada pourrait bientôt participer au fameux concours. Si on n'aurait pas besoin d'envoyer Céline participer pour un autre pays, on pourrait juste la prendre pour nous autres. C'est un événement quand même emblématique là, qui rassemble des artistes du monde entier. Et pourquoi la proposition d'inclure le Canada? Ben c'est parce que ça a été discuté lors d'une récente réunion de l'Union européenne de radio-télévision. Donc, ça vise à renforcer les échanges culturels. Ça permet aux artistes canadiens de se faire connaître sur la scène internationale. Je pense que c'est bon pour nous. Surtout au niveau des tensions avec les États-Unis. On peut peut-être se tourner vers l'Europe un peu plus. Et c'est des millions de téléspectateurs qui vont là chaque année. Alors, peut-être que les artistes du Canada seront bientôt représentés. C'est fou. Un boys band de qualité nous attend au retour à Viva. NSYNC à venir.
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4: 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Tel que promis, la chanson du bureau aujourd'hui s'en va à la gang de Location Blais en Abitibi. C'est un boys band des années 90. Voici NSYNC et Bye Bye Bye à Viva.

0: C'est lundi, il y a du monde qui a plié bagage pour profiter des vacances et qui nous écoute en ce moment. Peut-être vous dirigez-vous vers la Gaspésie parce qu'il y a un gros événement. C'est le 43e festival en chansons de Petite Vallée qui a été lancé en Gaspésie ce week-end. Ça attire des milliers d'artistes et de passionnés de partout à travers le Québec. Ça a pour objectif de promouvoir la culture musicale et de rassembler les communautés également. Donc, c'est parti. Plein de spectacles. Il y a toujours le passeur qui est d'envergure là chaque année. Mauvaise nouvelle du côté de l'industrie cinématographique québécoise. Le laboratoire de Mills à Montréal ferme ses portes. Ça représente un nouveau défi pour l'industrie. Cette décision qui a été annoncée hier soulève des inquiétudes, évidemment, quant à l'avenir de la production. Mais pourtant, c'est toujours une aubaine pour les méga-productions américaines de venir tourner ici avec la force du dollar américain. Et parlant de revers, au printemps, même avec le Canadien en séries éliminatoires, on se rend compte que les audiences à la télé traditionnelle au Québec ont chuté de 5% chez les 25-54 ans, selon Cossette Média. La majorité des émissions qui ont sous-performé, c'est pas mal toutes, là, à l'exception de 24 en 24, l'émission culinaire sur TVA qui a dépassé les attentes avec des cuisiniers de chez nous, entre autres. Il y a des émissions comme Révolution qui ont enregistré une baisse de 40% par rapport aux prévisions. C'est quelque chose. Même si le hockey était à l'écran et le Canadien jouait longtemps, ça n'a pas eu l'effet escompté au niveau des recettes en général. Donc on voit, la télé est vraiment en changement. C'est notre deuxième boys band pour aujourd'hui et oh là là là là là là, we've got it going on, la gang, Aviva, les Backstreet Boys nous attendent au retour.
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10: Bonjour, ici Boris Chassaigne. Le gouvernement du Québec lance une nouvelle stratégie afin d'intensifier la lutte contre les groupes criminels et la violence armée. La stratégie baptisée Respect sera dotée d'un budget de 66 millions de dollars sur 3 ans. Près de 20 000 ménages québécois à revenus modestes peuvent maintenant déposer une demande pour se faire installer une thermopompe gratuitement. Ceci par l'entremise du programme Éconologie. La mesure entre en vigueur dès aujourd'hui. Plusieurs régions du sud du Québec seront cette semaine confrontés à un épisode de chaleur. Environnement Canada signale que du temps chaud et humide est attendu de mercredi à samedi dans de nombreux secteurs. On prévoit des maximums de 30 à 33 degrés Celsius avec des valeurs d'humidex se situant entre 40 et 44. C'était vos manchettes.
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Bon après-midi tout le monde, Ali Bombardier qui s'installe avec vous pour les prochaines heures. J'espère que ça va bien, j'espère que votre journée est confortable et aussi j'espère que vous avez passé une excellente fin de semaine. Pour ma part, là, j'étais du côté du cinéma. Oui, j'étais allé au cinéma pour aller voir Toy Story 5, Histoire de jouets 5, et c'était incroyable. J'étais allé voir ça avec mon neveu et ma nièce, là, c'était la première fois en plus qu'ils rentraient dans un cinéma. Quand ils ont vu le grand écran, ils ont fait « Ben voyons, on veut avoir ça à maison ». Et sérieux, ils ont été flabbergastés du film. Moi, j'ai pleuré 3 fois. Mon neveu et ma nièce, ils se demandaient « Pourquoi, mon oncle, tu pleures ?» Ben, c'est de la nostalgie, c'était émouvant, c'est vraiment beau à voir. Donc, c'est allé voir, mettez ça dans votre agenda, sérieux, là. Faut absolument que vous écoutiez sur Histoire de jouets 5. Là, moi, j'ai adoré de A à Z. Côté musique, qu'est-ce qu'on va avoir cet après-midi? Andriane Amalette avec Fou. Ah, ça, c'est bon. Corias avec Printemps, Roxane Bruno. Mais sinon, on débute avec Taylor Swift, Opalite, à Viva. Bon après-midi, tout le monde.

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Piquer une frite là dans l'assiette de notre chum ou de notre conjointe, meilleure amie, peu importe. Tu sais, c'est mystérieux, mais elles ont toujours un petit goût supérieur quand on prend des frites volées. Eh bien,

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printemps avec Corias à Viva l'après-midi avec Olivier Bombardier qui vous accompagne. Et si vous avez le goût d'un bon road trip ou juste de décrocher de la routine, j'ai la voie parfaite pour vous. On s'offre un aller simple vers le sud avec le country ultra efficace de la Langley. Voici Choosing Texas à Viva.

0: Si vous êtes comme moi, vous adorez probablement courir les friperies ou dénicher des vêtements d'occasion sur le web. Ça coûte moins cher, tu sais, c'est économique, c'est éco-responsable. Bref, il y a du monde qui est très bien raide. Mais j'ai lu un article de la revue Science et Vie qui va peut-être changer une petite habitude chez vous. Une microbiologiste a lancé une alerte qui m'a surpris. Il faut jamais, au grand jamais, porter un vêtement de seconde main sans l'avoir lavé avant. Bon, peut-être que j'apprends rien à personne, là. Moi, je le fais souvent. Quand j'achète des vêtements de seconde main, ça s'en va directement dans la laveuse. Tu sais, on se dit souvent qu'un petit coup de brosse ou de parfum, ça suffit, mais la science dit carrément le contraire, là. Il y a certaines bactéries et champignons qui peuvent survivre sur le tissu. Et tenez-vous bien, jusqu'à 206 jours, ça peut rester sur ton vêtement, là. Même si le morceau a l'air propre et qu'il sent bon, ben les microbes des anciens propriétaires peuvent encore y habiter. Moi, ça me dégoûte. Ah, les microbes, là. Ça vit jusqu'à... Non, je vais juste me passer, là. Je pense qu'on va prendre une courte pause. Je vais relaxer, me laver mes vêtements. Puis on revient avec Olivia Dean. Man, I need. À Viva, restez là.
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si vous suivez la belle Camila Cabello sur les réseaux sociaux, vous avez sûrement vu passer les rumeurs d'une réunion de son ancien groupe Fifth Harmony sans elle. Elle n'était pas invitée. La chanteuse, elle, préfère visiblement se concentrer sur ses propres projets, faire ses propres choses, être dans ses pantoufles. D'ailleurs, elle fait beaucoup jaser en ce moment alors qu'une fausse photo d'elle et de sa bonne amie Taylor Swift au match de la Coupe du Monde, ça fait le tour du web en ce moment. Là. Puis je trouve que les montages générés par l'intelligence artificielle sont de plus en plus difficiles à démasquer. Mais bon, pas besoin d'artifice pour apprécier son immense talent. On retourne à ses racines cubaines avec son plus grand classique en carrière. Voici Camila Cabello, Havana, à Viva. On retourne dans le sud, la gang.

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0: On est à seulement deux petits jours du traditionnel grand blitz des déménagements du 1er juillet au Québec. Et tu sais, c'est une période qui vient souvent avec une méchante dose de stress. Et si jamais vous vivez une situation embêtante avec votre nouveau ou votre ancien propriétaire, ben écoutez bien ça parce que vous avez des droits à la gang là. Parce que Radio-Canada a publié un super rappel à ce sujet-là. Par exemple, si votre nouveau logement n'est pas libre à la date prévue ou s'il est carrément insalubre quand vous arrivez avec vos bois, ben la loi est de votre côté. Vous pouvez exiger que le propriétaire paie pour vos près d'hôtels ou d'entreposages en attendant que la situation se règle. Et le mot d'ordre des experts, c'est surtout de tout documenter. Donc, prenez des photos de chaque pièce en arrivant et gardez toutes vos factures. C'est important. Ça évite bien des maux de tête si jamais vous devez là vous rendre au tribunal administratif du logement. Bref, on reste zen, on s'entraide dans le voisin et surtout, on prend un garçon à la fois. Puis, je suis avec vous la gang là-dessus. Là. Je suis avec vous. J'en ai eu des déménagements et c'était assez quelque chose. Pour se déstresser, pourquoi pas de la bonne musique tout à l'heure, Aviva, Rihanna, Don't Stop the Music, restez là.
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11: Bonjour, ici Claude Marquis, voici vos actualités. Le gouvernement du Québec lance une nouvelle stratégie afin d'intensifier la lutte contre les groupes criminels et la violence armée. La stratégie Respect sera dotée d'un budget de 66 millions de dollars au cours des 3 prochaines années. Avec cette nouvelle stratégie, Québec veut notamment sécuriser l'expertise en place en matière de renseignement sur le crime organisé. Le gouvernement veut aussi poursuivre les efforts visant à déstabiliser l'organisation et les capacités des groupes criminels, ainsi que renforcer les équipes spécialisées. Et plusieurs régions du sud du Québec seront confrontées à un épisode de chaleur à compter du milieu de la semaine. Environnement Canada a publié un bulletin météorologique spécial pour signaler que du temps chaud et humide est attendu de mercredi à samedi dans de nombreux secteurs. Le bulletin météorologique couvre en tout ou en partie l'Outaouais, Lanaudière, Montréal, Laval, les Laurentides, la Montérégie, le centre du Québec et l'Estrie. C'est ce qui complète vos informations, Arsenal Média.
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Allez, sortez vos maillots et votre crème solaire parce que l'été passe en deuxième vitesse selon le Journal de Montréal. Ce matin, on se dirige tout droit vers notre première vraie canicule de la saison cette semaine dans le sud du Québec. On parle de températures qui vont filtrer avec le 30 degrés, mais assez l'humidex, là. Le ressenti va dépasser les 35. Ah ben ouais, ça va être chaud sur un moyen temps. Bref, tu sais, ça va être collant, alors faut s'hydrater. Il y a pas de formule magique. Si vous avez une piscine, ben contactez-moi parce que moi j'en ai pas. Mais sinon, buvez de l'eau, c'est ça qui est important. Et pour vous aider à rester au frais, ben on s'offre une petite brise de douceur avec une balade absolument magnifique. C'est Hero d'Enrique Iglesias à Viva.

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0: Si vous avez envie d'une belle sortie culturelle qui fait jaser, c'est le moment ou jamais de réserver vos billets. 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Et c'est un rendez-vous théâtral super attendu par chez nous. Et croyez-moi, l'histoire promet de vous faire passer par toute une gamme d'émotions. D'ailleurs, si vous voulez tout savoir sur les coulisses et les secrets de la création de ce spectacle, je vous donne un petit truc de pro. 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Pour tous les détails ou pour mettre la main sur les dernières places disponibles, vous courez directement sur le site internet avec deux petits clics, théâtredubic.com. On prend une courte pause et lorsqu'on vient, on amène Madonna et Sabrina Carpenter, Bring Your Love à Viva. Restez là.
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La grande finale de la 7e saison de Révolution, c'est le temps de vous brancher parce que là, tout le monde en parlait depuis ce matin. Les journaux en parlent, la télé en parle, la radio en parle. Donc, on lève le voile là, sur le couple gagnant qui a littéralement mis le feu à la scène pour repartir avec les grands honneurs. J'en ai même pleuré hier en le regardant. Puis en passant, là, juste avant de dire, parce que si vous l'avez pas écouté, là, le niveau de talent était tout simplement irréel cette année. Et les danseurs, ils se sont surpassés jusqu'à la toute dernière seconde. Donc, félicitations aux champions Véronique et Laurent qui ont remporté dimanche soir la 7e saison de Révolution. Ah, ils nous ont fait vibrer sur un moyen temps tout au long de la saison.

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1: On le sait, le Festival international de jazz de Montréal, le bas sont pleins en ce moment et les soirées sont absolument magiques. Moi, je peux aller, par exemple, là, mais je connais du monde qui sont allés, mais t'as pas besoin d'aller voir le Festival de jazz international à Montréal pour savoir ce qui s'est passé. Ben, tu sais, c'est un spectacle qui a pris une tournure un peu trop intense hier soir, comme on l'a appris là, dans les journaux. Il y a pas moins de 6 spectateurs qui ont dû être hospitalisés durant d'urgence en plein milieu du concert du groupe culte Angine de Poitrine. On se rassure tout de suite, là, les nouvelles sont bonnes ce matin et tout le monde est hors de danger, mais les ambulanciers sur place ont eu toute une frousse là, en voyant les appels s'accumuler. Puis il y avait du monde là. C'est à se demander si la chaleur qui était là des derniers jours là, ou la performance complètement survoltée de la formation qui a fait grimper le rythme cardiaque de la foule à ce point-là. Puis tu sais, quand tu t'en vas dans des festivals comme ça, admettons, si tu t'en vas cette semaine, je sais qu'il va y avoir des grosses chaleurs. Buvez de l'eau, c'est peut-être con là, tu sais, on le dit souvent, mais c'est important de boire de l'eau, la gang là. En plus, on en a qui coule du robinet là, c'est gratis de même. Tu remplis ta bouteille d'eau puis tu pars avec ça directement au festival. Mais c'est quand même fou là. Donc durant les festivités, n'oubliez pas de boire de l'eau, s'il vous plaît. Mais il faut quand même avoir du plaisir. Parlant de plaisir, tout à l'heure, on va pouvoir s'offrir Alex Warren avec Fever Dream à Viva. Restez là.
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6: Bonjour, ici Claude Marquis. Voici vos actualités. Le gouvernement du Québec lance une nouvelle stratégie afin d'intensifier la lutte contre les groupes criminels et la violence armée. La stratégie Respect sera dotée d'un budget de 66 millions de dollars au cours des 3 prochaines années. Avec cette nouvelle stratégie, Québec veut notamment sécuriser l'expertise en place en matière de renseignement sur le crime organisé. Le gouvernement veut aussi poursuivre les efforts visant à déstabiliser l'organisation et les capacités des groupes criminels, ainsi que renforcer les équipes spécialisées. Et plusieurs régions du sud du Québec seront confrontées à un épisode de chaleur à compter du milieu de la semaine. Environnement Canada a publié un bulletin météorologique spécial pour signaler que du temps chaud et humide est attendu de mercredi à samedi dans de nombreux secteurs. Le bulletin météorologique couvre en tout ou en partie l'Outaouais, Lanaudière, Montréal, Laval, les Laurentides, la Montérégie, le centre du Québec et l'Estrie. C'est ce qui complète vos informations, Arsenal Média.
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Si vous êtes en train de planifier vos vacances d'été, ma gang de chanceux, chanceuses, vous avez peut-être pensé à utiliser l'intelligence artificielle, comme par exemple ChatGPT, pour bâtir, un itinéraire ou dénicher des hôtels. Eh bien, prudence, mesdames, messieurs, dans un article du Journal de Montréal, ils nous mettent en garde contre deux pièges. Le premier, ce sont les itinéraires complètement désuets. Donc, l'IA peut vous suggérer un resto fantastique ou une activité incontournable qui a fermé ses portes il y a 3 ans parce que ses données sont pas toujours à jour. Et deuxième piège, c'est la prolifération des faux avis. Je m'explique. Il y a des fraudeurs qui utilisent l'IA pour inonder le web de commentaires ultra positifs pour des chalets ou des hôtels médiocres, voire inexistants. Fait que, si, admettons, tu utilises l'IA, là, oui, ça peut être pratique puis inspirant, mais validez toujours les infos vous-même sur les sites officiels pour éviter les mauvaises surprises. Et pour planer en toute sécurité, sans aucune fausse note, on s'installe confortablement sur notre petit nuage avec le grand Bryan Adams et son succès Cloud No. 9 à Viva.

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0: Là, mettons, si je vous demandais de changer une seule petite habitude dans votre routine soir pour booster votre mémoire, est-ce qu'on le fait? On le fait, mais avant, je vais vous expliquer c'est quoi, par exemple. Parce que dans un article publié dans le magazine Science et Vie, le seul fait de se brosser les dents avec sa main non dominante, ça veut dire la main la gauche pour les droitiers et la droite pour les gauchers, ben ça ferait des miracles, mon ami, là, dans ton cerveau, là, de la magie comme si t'allais à Disney, là. En gros, quand on fait ça, on force notre cerveau à sortir complètement de son mode de pilote automatique, parce que tu sais, quand tu brosses tes dents avec ta main dominante, ben tu le fais sans t'en rendre compte, là, c'est instantané. Ça crée, mais si tu switches de main, et mon ami, ça crée un léger inconfort. Et c'est exactement là que la magie opère. Cet effort oblige à ton cerveau à avoir des nouveaux mouvements, puis activer des nouvelles connexions. Puis là, tu pourras avoir des super pouvoirs, tu vas sortir de là comme étant Superman. Quand j'ai lu cet article-là, je me suis dit, à quoi ça sert? Moi, je veux juste me brosser les dents si je veux finir ça le plus rapidement possible. Mais si ça tente, par exemple, de changer de main en te brossant les dents, ben, vas-y, fais-le. On prend une courte pause, je vais aller l'essayer. Mal essayé, je vous reviens avec ça là dans les prochaines minutes. Quand on revient, Morgan Wallen, Tate McRae, What I Want à Viva. Restez là.
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0: pour les gens qui m'ont écouté tout à l'heure, je disais que si vous vous brossiez les dents avec votre main non dominante, bien, ça va booster des trucs dans votre cerveau. Ça va aider votre cerveau à avoir des nouveaux liens. Puis tout ça, je suis allé essayer ça, puis jamais je vais faire ça. Plus jamais, c'est une mauvaise idée. Mais faites-le à la maison, là, ça vous tente avec vos enfants. Vous allez rire, là, moi, mes collègues de travail, ils ont ri de moi. Ceux qui n'auront pas à se brosser les dents dans la même salle de bain, c'est le fameux showbiz. Guillaume Lemieux, Thivierge et Émilie Bégin ont officiellement confirmé qu'ils ne sont plus ensemble après plusieurs années de vie commune, un mariage, un petit garçon. Le couple a choisi de prendre des chemins différents. Et dans une déclaration qui a été partagée avec beaucoup de maturité, ils ont mentionné que cette décision s'est faite dans le respect et la bienveillance. Parce que, tu sais, on sait, les séparations pis tout ça, c'est difficile. Et que leur propriété absolue reste le bien-être de leur fils et de leur famille recomposée. On sait à quel point, hein, ils étaient tricotés serrés et complices autant dans la vie que sur nos écrans. Alors, c'est une annonce qui touche beaucoup, beaucoup le public. Et on leur souhaite, bien évidemment, beaucoup, beaucoup de douceur pour la suite des choses. On est de retour en musique avec Maria, Ricky Martin à Viva.
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Vince Lemire, coup de tête à Viva l'après-midi. C'est déjà tout pour cet après-midi. Mon nom, c'est Oli Bombardier. On se retrouve dès demain, dès 13h, au même poste. Même, je te le dis, je change pas de place. Puis on change pas de poste. Donc, demain, dès 13h, Viva l'après-midi, je vais vous accompagner. Mais sinon, dans les prochaines minutes, je laisse ma place à Diane Simard pour Viva la Casa. Oh, dès 16h. Que vous allez pouvoir entendre en musique. Elle commence fort, Diane, là. Ok, oui, Matt Lang, She Stole My Truck, ça c'est bon. Puis nous, on finit sur une bonne note avec les Cowboys fringants comme Joe Dassin à Viva. Bye bye, à demain tout le monde.

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15: Bonjour, ici Michel Scarpino. Voici le bilan de l'actualité. L'ancien négociateur en chef du Canada pour le commerce estime qu'Ottawa ne parviendra pas à conclure un accord sur les droits de douane avec Washington avant les élections de mi-mandat aux États-Unis en novembre. Steve Verhull soutient qu'il est plus probable que les négociations se prolongent jusqu'à l'an prochain. Selon lui, aucune proposition pouvant être qualifiée de bonne affaire pour le Canada n'a été mise sur la table jusqu'à présent. Il se demande également si les accords signés par d'autres pays avec les États-Unis résisteront à l'épreuve du temps. À deux jours du 1er juillet, plus de 3100 ménages québécois sont toujours à la recherche d'un logement, dont plus de 2100 sont accompagnés activement dans leur démarche, selon la Société d'habitation du Québec. Ces chiffres représentent une forte augmentation par rapport à la même date l'an dernier et illustrent la gravité de la crise du logement. Au même moment, on apprend que le Grand Montréal vient au 42e des 43 principales régions métropolitaines d'Amérique du Nord en matière de disponibilité des logements. C'est la région métropolitaine de Québec qui détient la première place. Plusieurs régions du Québec seront confrontées à un épisode de chaleur à partir du milieu de la semaine. Environnement Canada a publié aujourd'hui un bulletin météo spécial pour signaler que du temps chaud et humide est attendu de mercredi à samedi dans de nombreux secteurs de la province. Les prévisions d'Environnement Canada font état de maximum compris entre 30 et 33 degrés Celsius durant la journée, avec des valeurs d'humidex se situant entre 40 et 44 degrés Celsius. Les régions de l'Outaouais, Lanaudière, Montréal, Laval, les Laurentides, la Montérégie, le centre du Québec et l'Estrie seront particulièrement touchés. Voilà, c'est ce qui complète le bilan de l'actualité Arsenal Média. On vous souhaite une bonne fin de journée à notre antenne.
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4: Je vous souhaite un excellent retour. Bienvenue dans Viva la Casa en mode été. Diane Simard qui est très heureuse de tenir le phare de Patrick Langlois et de Julie Dupage pour cet été. Très heureuse d'être à l'affût et dans cette case horaire pour cette belle saison estivale. Qu'est-ce que vous avez prévu de faire? Comment on fait avec les enfants qui officiellement, oui, on le sait très bien, sont en congé? Alors là, on n'est pas des géos, on veut pas se transformer en animateur de camp de jour non plus, mais quelques pistes de solutions pour que les jeunes réussissent à rester stimulés aussi, hein, garder leur cerveau en action, mais tout en étant en mode vacances aussi, puis c'est pas trop prenant, ni pour eux, ni pour nous. Alors, on va s'en jaser de ça dans le retour. Environnement Canada nous parle d'une vague de chaleur dans certaines parties du Québec. Alors, on va en jaser également. Et je veux vous parler du phénomène aussi angine de poitrine, parce qu'il y a eu une foule record en fin de semaine dans le cadre du Festival de jazz de Montréal. Mais comment vous vous sentez, vous autres, quand vous êtes dans une foule comme ça? Alors, un petit guide du spectateur qui s'en va voir un show où il y a beaucoup de monde. Ça va peut-être nous servir aussi pour le Festival d'été de Québec qui est à venir. D'autres grands festivals aussi dans la région. Mais partout au Québec, il y en a beaucoup. Alors, on aura l'occasion de s'en rejaser. Puis aussi, je sais pas si vous êtes comme moi, une petite dent sucrée. Quand j'ai le goût de manger un petit carré de chocolat, là, peut-tu être bon, pas tout fondu, pas non plus blanchi avec le sucre qui a comme changé de substance. Comment le conserver quand on est à l'été comme ça? On aura l'occasion de s'en jaser. Avec, évidemment, de la belle visite avec nous autres dans la prochaine heure, entre autres, je vois Elton John qui s'invite en musique avec Dua Lipa, la nouvelle mariée. Kate Ryan sera là aussi, Fergie, Ray. On aura Céline Dion aussi qui s'amène, un bon classique de R.E.M. Et pour tout de suite, c'est Matt Lang qui est là avec She Stole My Truck, une pièce qu'on va retrouver sur son nouvel album qui s'en vient le 23 octobre.

le genre de bon classique qui pourrait jouer pendant le Lunch 80 90 2000 que je vous invite à ne pas manquer en semaine à Viva. Notre prochaine invitée va nous offrir de la nouveauté ce vendredi, très attendue. Bonjour, pardon, merci, nouvelle chanson de Céline Dion qui s'installe pour tout de suite avec tout l'or des hommes. Et dans un instant, comment bien conserver son chocolat en plein été? On y revient parce que quand on a un goût de chocolat, faut qu'il soit bon maintenant. Merci de choisir Viva.

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0: dirais pas que je passe à travers une barre, là, mais quand j'ai une envie de manger un carré ou deux de chocolat, est-ce qu'il peut être bon, s'il vous plaît? Parce que là, quand arrive l'été comme ça, là, je peux vous dire que c'est un peu difficile de garder ça à bonne température, correct. On a tendance à placer nos chocolats au frigo, mais c'est pas nécessairement le meilleur endroit. Non, le magazine Coup de pouce me donne quelques indices concernant mon chocolat pour le garder dans un endroit où il va bien se conserver, parce que contrairement à ce qu'on peut penser, le réfrigérateur, c'est pas le meilleur endroit pour garder nos tablettes de chocolat, parce qu'on parle de l'humidité qu'on y retrouve qui peut provoquer ce qu'on appelle un blanchiment du chocolat. Alors, c'est un phénomène qui crée comme une fine couche blanchâtre à la surface. C'est causé par le sucre, soit par le gras aussi qui se sépare avec des effets de variation de température. C'est pas dangereux pour la santé, non, mais tu sais, il n'y a pas le même goût, pas la même texture. C'est comme trop dur quand on sort du frigo. Donc, faut prévoir. Faut dire, bon, dans une heure, je vais avoir le goût de manger un petit carré de chocolat. Il faut le sortir. Non, c'est parce que ça pogne maintenant. Faut que maintenant, il soit bon quand j'ai envie de l'avoir. Alors, on parle l'endroit idéal pour conserver votre chocolat. Là, c'est environ de 15 à 21 degrés Celsius. Et l'idée, c'est de garder une température constante. C'est dur, là, avec les variations de température qu'on va avoir cet été. Des fois, on place ça dans l'armoire, pas loin du four en plus. Alors là, l'idée, ce serait, je pense, de mettre ça, si vous avez un sous-sol. Vous savez, l'espèce d'armoire où vous mettez vos canages et vos affaires, je pense que c'est là qu'il faut placer le chocolat. En tout cas, il faut essayer de penser à un endroit où ça varie pas trop la température. Je vais essayer de me trouver des petites cachettes aussi, parce qu'il faut pas trop que ce soit accessible à tous, là, cette affaire-là. Fergie à venir dans un petit instant à Viva. Je vous souhaite un excellent retour dans Viva la Casa en mode été.
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si vous souhaitiez partir en voyage pour trouver la chaleur, ben restez au Québec parce que ça a l'air, ça s'en vient cette semaine. On s'en reparle pour tout de suite. Voici Kate Ryan et Voyage, Voyage à Viva.

0: vous vouliez partir du Québec pour avoir de la chaleur, ce sera pas nécessaire de le faire selon Environnement Canada, là, parce que cette semaine, on parle d'une vague de chaleur extrême qui devrait balayer le sud du Québec avec un mercure qui pourrait grimper jusqu'à 33 degrés Celsius et on parle d'un ressenti jusqu'à 44. Donc, évidemment qu'il faut, bien sûr, avoir de l'eau à proximité. Idéalement aussi, on peut y aller avec un ventilateur. S'il vous plaît, est-ce qu'on pourra avoir l'air climatisé quelque part aussi? Alors, on a des avertissements de chaleur là qui partent de mercredi à samedi. Alors, ça dépend des endroits où on se trouve. Hein? Alors, ce bulletin-là touche les secteurs de l'Outaouais, de la Montérégie, de l'Estrie, des Laurentides, de Lanaudière, de Laval, de Montréal et du centre du Québec. Donc, soyez à l'affût, surtout, et gardez-vous bien hydraté. Et pensez-y, parce que quand on peut le prévoir un peu à l'avance, c'est un peu moins choquant que quand ça arrive d'un coup. Hein? Mais chose certaine, si vous cherchez une canicule, ne partez pas, parce que ça a l'air que au Québec, on l'aura cette semaine. À venir dans un petit instant, Laurence Saint-Martin en musique et Elton John sera là avec Dua Lipa sur Cold Heart. Merci de choisir Viva la Casa en mode vacances. 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

Notre étoile montante québécoise du country qu'on vient de s'offrir, Laurence Saint-Martin, qui va s'envoler vers la Suisse la semaine prochaine. Alors, on va lui souhaiter un bon voyage à l'avance. Et elle se promène un peu partout au Québec également pour présenter son nouvel album ailleurs qu'elle nous a offert le 8 mai dernier. Prochaine date à l'horaire, c'est ce vendredi du côté de Sainte-Marie-de-Beauce, laurencesaintmartin.com pour ne pas la manquer. Voici Zaz, à Viva. On est

0: 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Olivia Dean, Avenir et Kesha dans un instant. 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
1: Bonjour, ici Michel Scarpino. Voici le bilan de l'actualité. L'ancien négociateur en chef du Canada pour le commerce estime qu'Ottawa ne parviendra pas à conclure un accord sur les droits de douane avec Washington avant les élections de mi-mandat aux États-Unis en novembre. Steve Verhull soutient qu'il est plus probable que les négociations se prolongent jusqu'à l'an prochain. Selon lui, aucune proposition pouvant être qualifiée de bonne affaire pour le Canada n'a été mise sur la table jusqu'à présent. Il se demande également si les accords signés par d'autres pays avec les États-Unis résisteront à l'épreuve du temps. À deux jours du 1er juillet, plus de 3100 ménages québécois sont toujours à la recherche d'un logement, dont plus de 2100 sont accompagnés activement dans leur démarche, selon la Société d'habitation du Québec. Ces chiffres représentent une forte augmentation par rapport à la même date l'an dernier et illustrent la gravité de la crise du logement. Au même moment, on apprend que le Grand Montréal vient au 42e des 43 principales régions métropolitaines d'Amérique du Nord en matière de disponibilité des logements. C'est la région métropolitaine de Québec qui détient la première place. Plusieurs régions du Québec seront confrontées à un épisode de chaleur à partir du milieu de la semaine. Environnement Canada a publié aujourd'hui un bulletin météo spécial pour signaler que du temps chaud et humide est attendu de mercredi à samedi dans de nombreux secteurs de la province. Les prévisions d'Environnement Canada font état de maximum compris entre 30 et 33 degrés Celsius durant la journée, avec des valeurs d'humidex se situant entre 40 et 44 degrés Celsius. Les régions de l'Outaouais, Lanaudière, Montréal, Laval, les Laurentides, la Montérégie, le centre du Québec et l'Estrie seront particulièrement touchés. Voilà, c'est ce qui complète le bilan de l'actualité Arsenal Média. On vous souhaite une bonne fin de journée à notre antenne.

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3: Toujours Diane Simard en place avec vous autres dans Viva la Casa en mode été. Très privilégié de vous accompagner avec, entre autres, dans la prochaine heure, des idées pour garder le cerveau de nos enfants éveillés, pour éviter la fameuse glissade de l'été. C'est comme ça que la prof de troisième année de mon fils l'a nommé. Alors, pour à un moment donné, ils sont super stimulés pendant l'école. C'est correct, les vacances. Mais pendant deux mois, tu lis plus, tu fais plus de mathématiques, tu fais plus de sciences. Alors, quand tu retournes sur les bancs, c'est comme à réapprendre un peu. Alors, comment éviter ça? C'est simple, on se transforme pas en prof, je vous le dis tout de suite. C'est juste de les garder éveillés dans leur apprentissage. Donc, on va s'en jaser. Aussi, je sais pas si vous avez vu ça. Full monstre pour le phénomène angine de poitrine au Festival de jazz de Montréal le samedi soir. Une foule record, ça n'a pas de bon sens, mais je sais pas si vous êtes comme moi puis vous sentez un petit peu pris là quand vous allez voir un spectacle puis qu'il y a du monde puis que tu t'es plus capable de bouger. Alors le petit guide parfait là, du spectateur dans une grande foule, on aura l'occasion de s'en jaser à travers de l'excellente musique. À part de ça, on aura entre autres Bleu Jeans Bleu avec la chanson la plus populaire en ce moment au Québec, Scotch and Posh. On aura aussi Jennifer Lopez, David Guetta. On va s'offrir du Corneille Pink, Ella Langley aussi. On aura Roxane Bruno, Kesha et c'est Olivia Dean qui s'invite pour tout de suite avec Man I Need dans Viva la Casa.

Kesha et TikTok dans Viva la Casa, elle qui va venir nous visiter dans deux semaines à peine, en 15 juillet au Festival d'été de Québec. Alors, je sais pas s'il va y avoir une foule record, tout comme ça a été le cas pour Angine de Poitrine au Festival international de jazz de Montréal samedi. On parle d'une foule estimée à des centaines de milliers de personnes. Les organisateurs avaient pas vu un tel achalandage depuis Stevie Wonder. Alors, on en parle dans un instant. Et le petit guide pratique du spectateur qui va voir un spectacle bondé, ça s'en vient à Viva. Pour tout de suite, voici Scooter Gas. 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

0: Étiez-vous parmi la foule record du Festival de jazz à Montréal samedi soir parce que le directeur général a annoncé sur sa page Facebook qu'Angine de Poitrine a tiré l'une des plus grosses foules de l'histoire de l'événement. Il y avait tellement, mais tellement de monde que même certains spectateurs qui souhaitaient se rendre à la salle de spectacle qui était sur Sainte-Catherine-Ouest ont raté le concert qui avait lieu en salle parce qu'ils n'arrivaient pas à se rendre. Parce que c'était pas loin de la salle principale où performait Angine de Poitrine. Alors, résultat, ben il y a eu quelques coups de chaleur, des personnes qui ont eu besoin d'aide. On parle au total de 6 spectateurs hospitalisés, 4 qui ont refusé de l'être, qui ont subi là, divers problèmes de santé graves. Des fois, bon, des coups de chaleur, des chutes avec blessures, mais c'est pas évident quand on arrive pour voir un spectacle puis il y a des foules monstres comme ça. Alors, petit guide du spectateur qui va voir un show, il va avoir beaucoup de monde. Alors, selon mes recherches, il faut préparer notre visite en repérant d'abord les issues de secours aussi. Alors, il faut voir où est-ce que, par où on peut sortir si jamais on sent qu'on va pas bien, si on a besoin d'évacuer rapidement. Alors, planifier ses déplacements aussi, c'est très bien. On dit aussi là, de rester hydraté, mais d'éviter de consommer trop d'alcool parce que ça peut altérer notre vigilance et notre réactivité, si on va se le dire. Et on parle d'avoir une position là, stable, comme jambes écartées, mais un pied devant l'autre, de garder nos bras aussi légèrement pliés devant notre poitrine pour nous protéger si jamais la foule a l'air de vouloir bouger. Alors comme ça, ça peut nous protéger et nous sécuriser. Alors évidemment qu'il faut penser à notre sécurité dans ce temps-là hein, parce que c'est dur de bouger rapidement. Ella Langley s'invite dans un petit instant pour Viva la Casa en mode été avec, oui, la pièce qui est au top des palmarès, Chosing Texas dans un instant. Viva, restez là.
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La période des vacances pour les parents est peut-être pas arrivée, mais celle des enfants, oui. Comment les stimuler pendant l'été, tout en les laissant s'amuser, puis en nous libérant également. On en reparle dans un instant. Pour tout de suite, voici Corneille à Viva.

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0: Je sais pas il y a quel âge le vôtre, mais moi j'en ai un de 9 ans à la maison. Il vient de finir sa troisième année, puis oui, on est en période de vacances. Et avant de partir, sa prof avait dit à mon garçon, là les enfants, faites attention à la glissade de l'été. Hein? Ça oui, les glissades d'eau, c'est plaisant, mais la glissade de l'été pour un prof, c'est comme, là on a appris plein de choses, mais là tu pars en vacances 2 mois, puis quand tu vas revenir, ben tout va être à refaire un peu parce que t'auras pas lu, t'auras pas fait de mathématiques. Alors comment faire en sorte là que nos enfants, mettons de 6 à 12 ans, restent stimulés pendant l'été, mais qu'ils s'amusent quand même. Alors là, j'ai pigé ça sur le salon de l'apprentissage. On dit que la clé, c'est de miser sur le jeu, la curiosité et les découvertes. On n'est pas des géos, OK? On essaie juste d'encadrer la patente. Alors, on dit qu'on n'a pas besoin d'imposer des longs romans. On les encourage à lire, mais autrement. Donc, lecture de BD, magazines jeunesse, des livres documentaires sur leurs passions, sciences, sports, animaux. On fait des petits tours à la bibliothèque également. On glisse des mathématiques en douce. Admettons, on va faire l'épicerie et on les invite avec nous autres à comparer les prix. On y va quand on a le temps de faire ça. Calculer le total. Quand on cuisine, on mesure les ingrédients. Comment on fait pour doubler une recette? Comment je calcule ça? Alors, faut qu'ils se cassent le coco un peu, hein? Jeux de société, casse-tête, cartes, ce qui stimule la logique également. La science, version plein air. Mettons un laboratoire à ciel ouvert comme le parc, hein? Observer les insectes. On note la croissance d'une plante. On peut fabriquer un volcan, ça c'est bien hot, avec du bicarbonate et du vinaigre, ça pogne au bout. L'art sous toutes ses formes également, donc on sort les craies pour aller faire des dessins sur le trottoir, ça prend pas grand-chose des fois. Bricolage avec des objets recyclés, le mouvement toujours, hein, vélo, randonnée, danse dans le salon. Alors faut les faire bouger ces enfants-là aussi. Un projet personnel, l'été c'est le moment parfait pour que l'enfant se lance dans quelque chose qui lui tient à cœur, comme construire une cabane, tenir un petit journal, apprendre une recette, inventer une BD, donc un projet qu'il va s'approprier puis il va y retourner de temps en temps. Alors ça peut être des pistes de solutions pour les aider à rester éveillés puis à nous décharger aussi, hein? Jennifer Lopez et David Guetta à venir dans Viva la Casa.
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c'est Jerry qui vous attend dans les prochaines minutes pour les Hits à pattes version estivale. Et il va nous parler d'une attraction touristique à l'image de Coldplay. Et il va nous jouer une chanson unique avec une ligne de basse historique. Alors, c'est à surveiller dans les prochaines minutes. Diane Simard vous souhaite un excellent début de soirée à Viva. Et on se rejase demain en avant-midi, tout de suite après un par semaine. Et également pour Viva la Casa en mode été dès 16h. Ciao, à demain! 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
13: Ici Michel Scarpino, voici vos manchettes. À deux jours du 1er juillet, plus de 3100 ménages québécois sont toujours à la recherche d'un logement, dont plus de 2100 sont accompagnés activement dans leur démarche, selon la Société d'habitation du Québec. Ces chiffres représentent une forte augmentation par rapport à la même date l'an dernier et illustrent la gravité de la crise du logement. À l'approche de la campagne électorale au Québec, le Syndicat canadien de la fonction publique invite tous les partis politiques à prendre des engagements contre les privatisations et demande au public de signer une déclaration en faveur des services publics. Dans le cadre de sa campagne « Sauvons nos services publics », le syndicat réclame que tous les candidats signent une déclaration dans laquelle ils s'engagent notamment à refuser ce qu'ils appellent le « chant des sirènes » de la privatisation. Et puis une nouvelle enquête menée auprès de locataires canadiens révèle que les préoccupations liées à l'accessibilité financière continuent de l'emporter largement sur tous les autres défis du marché locatif, même après près de 2 ans de baisse des prix demandés. Selon un sondage réalisé par Rentals.ca, auprès de 1200 locataires dans les principaux marchés du Canada, environ 70% des personnes interrogées ont identifié le niveau élevé des loyers comme le principal obstacle à leur recherche de logement, alors que 11% ont pointé du doigt des annonces inadaptées et 6% ont cité la faible offre de logement à louer. C'était vos actualités Arsenal Média.
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4: On en a eu une chaude au Québec aujourd'hui et c'est pas terminé, ce n'est que le début de l'été. Non, je ne m'appelle pas Patrick Langlois. Mon nom, c'est Jerry Castonguay. C'est moi qui prends la relève en soirée et j'ai pas la prétention d'avoir autant de connaissances musicales que Pat, mais quand même, je me débrouille très bien. On va découvrir des choses ce soir, c'est sûr, parmi tous les numéros 1 des différentes époques. On va revenir dans les années 80. On va prendre des nouvelles de Maroon 5 qui doivent se débrouiller avec des plans de dernière minute et aussi une attraction à l'image de Coldplay. Mais on va commencer avec un hit de 2013, One Republic. Voici Counting Stars dans les hits à Pat.

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1: Celui qui nous a accompagné dans les dernières minutes, c'est Ed Sheeran. Très peu de gens le savent, mais lui, il a pas de téléphone intelligent. Hein? Non, il se promène avec sa tablette. Si vous voulez lui écrire, faut lui envoyer un courriel. C'est un magnat de l'immobilier aussi. Hein? Lui, il fait plus d'argent avec ses blocs qu'avec sa musique. Je suis pas sûr de ça, par exemple. J'avance cette idée, mais il y en a quand même pas mal. Là, on revient en 2004 avec la chanson qui, planétairement, a vraiment mis Maroon 5 sur la map. D'ailleurs, les organisateurs de festivals de musique en France cassent la tête en ce moment parce que au Château Chambord, on a dû annuler 3 grands spectacles avec Aurel San, DJ Snake, mais aussi Maroon 5 en raison de la canicule qui sévit. Hey, on a des températures jusqu'à 40-45. Il y a des gens qui soulignent que l'asphalte fond littéralement. Il y a des magasins qui sont aux prises avec des pénuries de ventilateurs et de climatiseurs. Ça brasse en Europe et eux, ben, font les frais de ça. Faire les frais pendant une canicule. Quel bon jeu de mots, Jay. Bravo! Je m'applaudis moi-même. Les voici ceux qui ont dû annuler pour venir jouer chez nous. Maroon 5, This Love à Viva.

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1: Bon lundi soir, peut-être que vous avez terminé votre journée au travail et là, peut-être que c'est votre dernière semaine avant les vacances. Que diriez-vous de vous payer un voyage à Paris? Bon là, c'est sûr qu'il fait pas mal chaud de ce temps-là, mais quand même, il y a des belles choses à voir. Il y a une expérience immersive géante qui a été conçue à l'album Moon Music, baptisé A Film for the Future, qui transforme complètement l'atelier des Lumières en France, à Paris, en immense spectacle 360 degrés, où les murs, le sol et le plafond s'animent au rythme de la musique du groupe Coldplay. Puis 150 artistes de 45 pays ont créé des œuvres visuelles inspirées justement des différentes chansons de Coldplay. Ça a déjà connu du succès à Londres, Manchester, Séoul, mais là, ça s'installe à Paris, qui sait, peut-être au Québec prochainement. Une des grandes chansons de Coldplay en 2008 nous attend au retour avec Fix You à Viva durant les hits à Pat.
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1: Si on parle de musique dans les années 80, on peut pas ne pas parler du synthétiseur qui est arrivé partout. Tous les musiciens voulaient l'intégrer dans leur musique, si bien que les puristes du rock l'ont intégré et c'est devenu le New Wave. Mais il y a des irréductibles qui ont décidé de laisser de côté le synthétiseur. Dans les années 80, il y a un band, okay, qui au départ était un groupe jazz-funk britannique avec un bassiste qui s'appelle Mark King. Il s'appelle Level 42. Et eux ont décidé de rester loin de ça, mais ils ont quand même frappé un grand coup avec la chanson Lessons in Love, leur plus grand succès mondial, qui a failli ne jamais devenir ce qu'on connaît aujourd'hui parce que le refrain a été complètement retravaillé à la dernière minute. C'est une bonne décision. Pour les mélomanes, écoutez la basse là-dedans, parce que Mark King, pour certains musiciens, c'est l'inventeur du slap bass. Alors on le retrouve là-dedans. Pour les nostalgiques, écoutez le refrain. Ce qui est le plus fascinant là-dedans, c'est que c'est 4 minutes avant l'enregistrement qu'ils ont décidé d'arrêter les paroles. Puis il y en a du synthé, pas le choix. Level 42, Lessons in Love. À Viva!

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1: Bon, ben, c'est là-dessus que notre playlist s'achève pour les hits à Pat, mais ça va continuer avec les activités qu'il y a à faire chez nous cette semaine. On vous accompagne jusqu'à minuit ici à Viva, puis on va partir ça au retour avec un hit de feu. Il parcourt le Québec dans les festivals, il remplit les salles partout où il passe. Il fait partie de l'âme des Cowboys fringants. JF Posé avec Emmêlé dans ses cheveux, c'est tellement bon. C'est à mon sens la chanson la plus forte de ce premier album solo qu'il nous a offert, Les Amours Seconde Main. Vous écouterez ça, penserez à moi, puis moi je vais vous retrouver demain midi dans le Lunch 80-90-2000. Mon nom c'est Jerry Castonguay, bonne soirée!
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3: Ici Michel Scarpino, voici vos manchettes. À deux jours du 1er juillet, plus de 3100 ménages québécois sont toujours à la recherche d'un logement, dont plus de 2100 sont accompagnés activement dans leur démarche, selon la Société d'habitation du Québec. Ces chiffres représentent une forte augmentation par rapport à la même date l'an dernier et illustrent la gravité de la crise du logement. À l'approche de la campagne électorale au Québec, le Syndicat canadien de la fonction publique invite tous les partis politiques à prendre des engagements contre les privatisations et demande au public de signer une déclaration en faveur des services publics. Dans le cadre de sa campagne « Sauvons nos services publics », le syndicat réclame que tous les candidats signent une déclaration dans laquelle ils s'engagent notamment à refuser ce qu'ils appellent le « chant des sirènes » de la privatisation. Et puis une nouvelle enquête menée auprès de locataires canadiens révèle que les préoccupations liées à l'accessibilité financière continuent de l'emporter largement sur tous les autres défis du marché locatif, même après près de 2 ans de baisse des prix demandés. Selon un sondage réalisé par Rentals.ca, auprès de 1200 locataires dans les principaux marchés du Canada, environ 70% des personnes interrogées ont identifié le niveau élevé des loyers comme le principal obstacle à leur recherche de logement, alors que 11% ont pointé du doigt des annonces inadaptées et 6% ont cité la faible offre de logement à louer. C'était vos actualités Arsenal Média.
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Ricky, oubliez pas qu'il y a une soirée bénéfice au profit du Parkinson Bas-Saint-Laurent. Ça se passe demain à partir de 20h à la brasserie artisanale Le Bien et le Malte de Rimouski. Évidemment, la musique de Sylvie Desrosiers qui vous sera proposée pendant toute la soirée. Et si vous voulez tous les détails de l'événement, d'ailleurs, ça se trouve sur le quoivivrerimouski.ca. Je vous invite fortement à aller voir ça et aussi à rester avec nous sur nos ondes. La bonne musique, ça s'en vient à l'instant.

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1: C'est le deuxième match de la saison de la Ligue d'improvisation en construction, la LIEC, demain 20h au bain public. OK, les fers à cheval qui vont affronter les cerises dans cette saison sous la thématique du casino. Donc on sort les dés, on sort les jeux de cartes, on sort les lunettes fumées et si vous voulez toutes les infos, ça se trouve en ligne, allez voir leur page sur les réseaux sociaux.

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